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2: Bonjour à tous, à la une de l'actualité, la colère des transporteurs routiers contre la hausse des carburants. Une cinquantaine de camions sont attendus ce matin sur l'autoroute A7 près de Marseille. Deux convois doivent converger vers le péage de Lançon de Provence avec une opération de blocage annoncée vers 9h. Les professionnels dénoncent notamment le prix du gazole et leurs charges. D'autres mobilisations sont prévues dans les prochains jours. Une large victoire pour Raphaël Glucksmann à la primaire de la gauche non mélenchoniste. Avec plus de 66% des suffrages dès le premier tour hier, il devient le candidat désigné pour la présidentielle de 2027. François Hollande, lui aussi candidat, a salué ce résultat. Invité du 20h de France 2, Raphaël Glucksmann lui a répondu qu'il était le bienvenu dans sa démarche d'union de la gauche. Plus de 10 000 personnes au meeting de Jean-Luc Mélenchon hier à Clermont-Ferrand. Le leader de la France insoumise a largement évoqué le mouvement des lycéens. Il a défendu la suppression de Parcoursup et le droit de vote dès 16 ans à 6 mois du premier tour de l'élection présidentielle. Les Français dépensent davantage dans les jeux d'argent d'après l'Observatoire français des drogues et des tendances addictive. 259 euros en moyenne en 2025 contre 253 euros un an plus tôt. L'étude montre aussi une augmentation du nombre de joueurs en ligne. On en compte plus de 4 millions en France, Miline Debac.
3: Des mises comprises entre 10 et plus de 2000 euros tous les jours. Franck est un joueur compulsif. Il tente de s'en sortir depuis plusieurs années.
4: Ça fait 15 ans que je suis là-dedans et c'est un cercle infernal. On perd tout, quoi. On perd sa famille, on perd sa maison. On a découvert interdit bancaire, c'est vraiment c'est horrible quoi.
3: Pour Georges Martineau, il y a plusieurs causes qui poussent à la dépendance.
5: L'argent est dématérialisé, ce qui fait qu'on se rend moins compte de ce qu'on dépense. Après, l'addiction, c'est un processus complexe et multifactoriel. C'est à la fois les vulnérabilités individuelles de la personne et c'est aussi l'accès au jeu, en fait, qui va faire que pour certaines personnes, on va basculer vers le jeu excessif et l'addiction.
3: La dépense moyenne en jeu d'argent atteint désormais 259 euros par adulte en 2025 contre 249 euros en 2023.
2: Un numéro en cas de besoin, le 09 74 75 13 13, c'est le numéro joueur info service. On termine par du football et Marseille l'a emporté hier soir en Ligue 1 sur le terrain de 3-0. Avec ce succès, Marseille remonte à la 13e place du classement. Voilà pour l'actualité, passez un bon début de semaine.
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Hello à tous, Bruno en votre compagnie pour notre petite minute de culture générale. Alors aujourd'hui, je vais vous donner l'origine de l'expression connue comme le loup blanc. Cette origine est recensée dès le 8e siècle et ce dicton vient du fait que le loup était un animal craint et redouté dans les villages de France. Sa présence était donc très rapidement ébruitée et connue de tous, d'autant plus si l'animal était blanc. La signification veut dire donc qualifie quelqu'un de très très connu. Si on se réfère aux grands-parents, eh bien on pourrait dire que de votre amour pour vos petits-enfants, qu'il est connu comme le loup blanc. Je vous dis à demain, bonne écoute des programmes de Variance FM. Bye bye.

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1: Bonjour à tous et bienvenue dans votre agenda Rion-Limagne. Et pour commencer, je vous propose une marche automnale gourmande au profit de l'AFM Téléthon. Elle aura lieu le dimanche 18 octobre à Saint-Genès-Duretz. Au programme, deux parcours, 5 ou 12 km, au tarif de 5 euros seulement. Et si vous souhaitez allier ces circuits à un repas, vous le pouvez au tarif de 20 euros pour les adultes et de 10 euros pour les moins de 10 ans. Les départs se feront à la salle polyvalente de 8h30 à 10h30 au plus tard. Pour tout renseignement, vous pouvez contacter le 06 81 94 04 55. Continuons avec la 6e rencontre internationale de voix d'hommes. Elle aura lieu du 16 au 18 octobre au théâtre de Châtel-Guyon. Au programme notamment, le vendredi à partir de 20h30, un concert d'ouverture avec le chœur Voix d'Homme et le chœur du Brassus venu de Suisse romande. Le samedi 17 octobre, vous retrouverez deux concerts. À 17h, la chorale du Brassus et le chœur L'Alliance vous procureront d'intenses émotions. Et à 20h30, le Pays Basque sera à l'honneur avec le groupe Eragioc qui proposera un moment unique et réjouissant à tous les spectateurs. Pour clôturer le festival, rendez-vous le dimanche 18 octobre à 15h pour apprécier une dernière fois le chœur Voix d'Homme et le chœur de l'Alliance. Le tarif est de 15 euros et si vous souhaitez de plus amples renseignements, vous pouvez aller sur le site www.voixdhomme.fr. L'association La Route de la Limagne propose une balade d'automne. Un moment de passion, de convivialité et surtout de belles mécaniques le dimanche 18 octobre à Maringues. Le rendez-vous est fixé à 9h du matin au kiosque pour un départ d'une balade d'environ 70 km. Et évidemment, toutes ces belles cylindrées se retrouveront ensuite pour un moment de convivialité avec un grand repas au tarif de 12 euros pour les adhérents et de 15 euros pour les non-adhérents. Au menu, une terrine, un jambon à la broche accompagné de pommes de terre grenaille et un dessert. Décidément, le sport est à l'honneur cette semaine. Rendez-vous ce week-end, plus particulièrement ce dimanche 18 octobre, pour la traditionnelle marche des chouettes qui aura lieu à Saint-Sylvestre-Pragoulin. Comme chaque année, les participants pourront choisir entre 4 parcours de 7, 15, 28 ou 35 km afin de profiter du territoire selon leurs envies et leur niveau. Mais petite nouveauté, l'association L'Atelier est adhérente à Bio 63. Elle souhaitait donc faire de cette randonnée bien plus qu'une simple sortie nature. En effet, ce sera cette année l'occasion de partir à la rencontre de l'alimentation bio et locale, le tout dans un esprit convivial. La randonnée sera donc ponctuée de ravitaillements gourmands, mettant à l'honneur autant que possible des produits issus de l'agriculture biologique et de production locale. Pour plus de renseignements, vous pouvez contacter le 07 64 83 01 42. Et on termine avec la programmation du dancing La Belle Époque à Puy-Guillaume. Le mercredi 14 octobre, c'est Tony Fontaine qui vous attend pour vous faire danser. Et le dimanche 18 octobre, vous avez rendez-vous avec Jo Béatrice pour un repas dansant à partir de midi. Bien sûr, vous pourrez, si vous le souhaitez, venir uniquement danser dès 15h. Plus de renseignements au 06 10 97 97 27. Et bien voilà, votre agenda se termine. Je vous souhaite à tous et à toutes une très belle journée. À notre écoute.

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2: Et en ce lundi 12 octobre, bonne fête aux Wilfried. Les béliers, vous aurez raison d'être ambitieux. Les taureaux, ne faites rien qui puisse nuire à votre réputation. Les gémeaux, vous êtes susceptibles de compromettre la sécurité de votre emploi. Les cancers, le climat astral favorisera toutes les entreprises professionnelles.

chèque dès le départ. Les balances, vous préparez sereinement vos prochains projets sans craindre les imprévus. Les scorpions, vous vivrez des moments délicieux aux côtés de votre partenaire. Sagittaire célibataire, au cours de cette journée, l'accent sera mis sur une relation qui prendra probablement de l'importance dans votre vie. Les capricornes en couple, l'ambiance sera agréable. Les Verseaux, en consolidant votre dynamisme du moment, vous pourrez mieux organiser vos ressources. Enfin, les poissons, vous aurez envie de dépaysement. Bonne journée et à demain.

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2: Bonjour à tous. À la une de l'actualité, la colère des transporteurs routiers contre la hausse des carburants. Une cinquantaine de camions sont attendus ce matin sur l'autoroute A7 près de Marseille. Deux convois doivent converger vers le péage de Lançon de Provence avec une opération de blocage annoncée vers 9h. Les professionnels dénoncent notamment le prix du gazole et leurs charges. D'autres mobilisations sont prévues dans les prochains jours. Une large victoire pour Raphaël Glucksmann à la primaire de la gauche non mélenchoniste. Avec plus de 66% des suffrages dès le premier tour hier, il devient le candidat désigné pour la présidentielle de 2027. François Hollande, lui aussi candidat, a salué ce résultat. Invité du 20h de France 2, Raphaël Glucksmann lui a répondu qu'il était le bienvenu dans sa démarche d'union de la gauche. Plus de 10 000 personnes au meeting de Jean-Luc Mélenchon hier à Clermont-Ferrand. Le leader de la France Insoumise a largement évoqué le mouvement des lycéens. Il a défendu la suppression de Parcoursup et le droit de vote dès 16 ans à 6 mois du premier tour de l'élection présidentielle. Les Français dépensent davantage dans les jeux d'argent d'après l'Observatoire français des drogues et des tendances addictive. 259 euros en moyenne en 2025 contre 253 euros un an plus tôt. L'étude montre aussi une augmentation du nombre de joueurs en ligne. On en compte plus de 4 millions en France, Miline Desbac.
3: Des mises comprises entre 10 et plus de 2000 euros tous les jours. Franck est un joueur compulsif. Il tente de s'en sortir depuis plusieurs années.
4: Ça fait 15 ans que je suis là-dedans et c'est un cercle infernal. On perd tout, quoi. On perd sa famille, on perd sa maison. On tombe à découvert, interdit bancaire, c'est vraiment c'est horrible, quoi.
3: Pour Georges Martineau, il y a plusieurs causes qui poussent à la dépendance.
5: L'argent est dématérialisé, ce qui fait qu'on se rend moins compte de ce qu'on dépense. Après, l'addiction, c'est un processus complexe et multifactoriel. C'est à la fois les vulnérabilités individuelles de la personne et c'est aussi l'accès au jeu, en fait, qui va faire que pour certaines personnes, on va basculer vers le jeu excessif et l'addiction.
3: La dépense moyenne en jeu d'argent atteint désormais 259 euros par adulte en 2025 contre 249 euros en 2023.
2: Un numéro en cas de besoin, le 09 74 75 13 13, c'est le numéro joueur info service. On termine par du football et Marseille l'a emporté hier soir en Ligue 1 sur le terrain de 3-0. Avec ce succès, Marseille remonte à la 13e place du classement. Voilà pour l'actualité, passez un bon début de semaine.
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Hello à tous, Bruno en votre compagnie pour notre petite minute de culture générale. Alors aujourd'hui, je vais vous donner l'origine de l'expression connue comme le loup blanc. Cette origine est recensée dès le 8e siècle et ce dicton vient du fait que le loup était un animal craint et redouté dans les villages de France. Sa présence était donc très rapidement ébruitée et connue de tous, d'autant plus si l'animal était blanc. La signification veut dire donc qualifie quelqu'un de très très connu. Si on se réfère aux grands-parents, eh bien on pourrait dire que de votre amour pour vos petits-enfants, qu'il est connu comme le loup blanc. Je vous dis à demain, bonne écoute des programmes de Variance FM, bye bye.

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1: Bonjour à tous et bienvenue dans votre agenda livre à doigt Forez. Et pour commencer, que diriez-vous de déguster des saucissons cuits dans l'alambic? C'est vrai que c'est délicieux. Et justement, une grande vente est proposée à l'occasion du Doraton, un événement qui se tiendra à la salle polyvalente de Dora le samedi 17 octobre de 9h à 15h. Le tarif est de 7€ le saucisson et de 20€ les trois. Vous êtes vivement invité à réserver au 06 62 28 66 13. Le jour J, une buvette sera proposée et un orgue de barbarie sera présent pour vous divertir. Et évidemment, tous les bénéfices seront comme chaque année reversés à l'AFM Téléthon. On poursuit avec le club des Sans-Soucis de Palières qui vous propose une exposition des ouvrages réalisés par les membres du club à la salle de l'ancienne expo de Palières le samedi 17 octobre de 9h à midi et de 14h à 18h et le dimanche 18 octobre de 9h à midi. Alors n'hésitez pas à venir nombreux, la salle est située à un chemin de l'église à Palières. Et maintenant, que diriez-vous de participer à une grande fête qui a lieu depuis 48 ans à Tours-sur-Mémon? Vous l'avez compris, je parle bel et bien de la foire de la Saint-Géraud. Elle aura lieu le samedi 17 octobre tout au long de la journée. Au programme notamment, des animations, des expositions et surtout une brocante gratuite et sans réservation. Pour les plus gourmands, vous pourrez également déguster un repas tripes ou jambon à la broche dès 8h du matin à la salle des fêtes. Le menu se compose d'une entrée, du plat principal, de fromage et d'un dessert. Et il est au tarif de 17€ pour les adultes et gratuit pour les moins de 10 ans. Au programme également le jour J, un concours de pétanque l'après-midi, des jeux gonflables, des saucissons cuits dans le marc, un concours de fruits et légumes, et surtout en soirée de 20h à minuit, un concert de cristal noir. Et maintenant, je vous propose une fête pour le moins originale. Il s'agit de celle des cucurbitacées qui aura lieu le samedi 17 octobre à la grange de Saint-Victor Montvianney. L'événement aura lieu de 10h à 18h et vous retrouverez sur place un marché artisanal, un concours de dessin des écoles sur le thème « Les cucurbitacées voyagent en Auvergne », une buvette, de la restauration sur place et de multiples animations pour les enfants. Tandis que certains seront en train de faire la fête, d'autres penseront déjà aux fêtes. Car oui, Noël n'est plus très loin. Et pour préparer ses cadeaux, quoi de mieux que d'aller faire un tour dans une bourse aux jouets? Justement, il y en a une à Néronde-sur-Dor, le dimanche 18 octobre, de 9h à 17h à la salle polyvalente. Au programme sur place, des vêtements, de la puériculture, des livres, des DVD et des jouets bien sûr. Le tarif est de 4€ la table et de 1€ le portant. L'entrée est évidemment gratuite pour les visiteurs. Sur place, de nombreuses gourmandises vous attendent et il y aura bien sûr une buvette. Plus de renseignements au 06 63 46 71 70. Et on enchaîne avec une tradition qui ne s'est jamais perdue à Châteldon. C'est la fête des vignerons et elle est de retour les 17 et 18 octobre. Avec au programme ce samedi, une retraite au flambeau dès 20h30, suivie d'un karaoké. Et le lendemain, dès 6h, un réveil en fanfare attend les habitants. De 8h à midi, vous pourrez également vous régaler avec des pieds de cochon ou des steaks dans un menu complet au tarif de 18€, 20 non compris. En début d'après-midi, le Corso Fleuri va défiler au sein de la commune et le soir, ce sera la fameuse montée au bûcher de Sa Majesté Bacchus. Et on termine avec la programmation du dancing La Belle Époque à Puy-Guillaume. Le mercredi 14 octobre, c'est Tony Fontaine qui vous attend pour vous faire danser. Et le dimanche 18 octobre, vous avez rendez-vous avec Jo Béatrice pour un repas dansant à partir de midi. Bien sûr, vous pourrez, si vous le souhaitez, venir uniquement danser dès 15h. Plus de renseignements au 06 10 97 97 27. Et bien voilà, votre agenda se termine. Je vous souhaite à tous et à toutes une très belle journée. À notre écoute.

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2: Et en ce lundi 12 octobre, bonne fête aux Wilfried. Les béliers, vous aurez raison d'être ambitieux. Les taureaux, ne faites rien qui puisse nuire à votre réputation. Les gémeaux, vous êtes susceptibles de compromettre la sécurité de votre emploi. Les cancers, le climat astral favorisera toutes les entreprises professionnelles. Lion, accordez toute l'attention et tous les soins nécessaires à une nouvelle personne de votre entourage. Elle est susceptible de vous apporter un vrai bonheur durable. Les vierges, vous devrez renoncer aux projets qui semblent voués à l'échec dès le départ. Les balances, vous préparez sereinement vos prochains projets sans craindre les imprévus. Les scorpions, vous vivrez des moments délicieux aux côtés de votre partenaire. Sagittaire célibataire, au cours de cette journée, l'accent sera mis sur une relation qui prendra probablement de l'importance dans votre vie. Les capricornes en couple, l'ambiance sera agréable. Les Verseaux, en consolidant votre dynamisme du moment, vous pourrez mieux organiser vos ressources. Enfin, les poissons, vous aurez envie de dépaysement. Bonne journée et à demain.

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2: Bonjour à tous. À la une de l'actualité, Raphaël Glucksmann sera le candidat de la gauche social-démocrate à la présidentielle de 2027. Il a remporté largement la primaire ce week-end avec 66,13% des voix dès le premier tour. Dans son discours de victoire, il promet une rupture.
3: Nous sommes la force de la rupture avec 10 années d'injustice et d'impuissance. La force de la rupture avec le macronisme. Et nous sommes la force qui montrera à toutes et tous que l'hégémonie de Jean-Luc Mélenchon sur la gauche française a pris fin. Ouais ! Et donc, nous sommes la force qui barra la route à Madame Le Pen. Car là est notre combat fondamental.
2: Ouais. Et quelques minutes après sa victoire, Raphaël Glucksmann a été enfariné à la sortie de son QG dans le 20e arrondissement de Paris. Plus de 10 000 personnes au meeting de Jean-Luc Mélenchon hier à Clermont-Ferrand. Le leader de la France insoumise a largement évoqué le mouvement des lycéens. Il a défendu la suppression de Parcoursup et le droit de vote des 16 ans à 6 mois du premier tour de l'élection présidentielle. Les lycéens qui entament une nouvelle semaine de contestation en ligne de mire, l'acte 5 de leur mobilisation prévu demain. Un nouveau rendez-vous après une baisse de la participation observée en fin de semaine. Semaine dernière, le ministre de l'Éducation, Édouard Giffray, se déplace dans l'Académie de Lille cet après-midi. Une opération escargot suivie d'un blocage annoncé ce matin sur l'autoroute A7 près de Marseille. Une cinquantaine de camions doivent converger vers le péage de Lançon-de-Provence aux alentours de 9h. Les transporteurs routiers protestent contre la hausse du prix du gazole et le poids de leurs charges. D'autres actions sont prévues dans les prochains jours. 7 millions d'adultes déclarent manquer de nourriture en France métropolitaine. C'est ce que révèle un rapport d'Action contre la faim publié ce matin. Les jeunes sont particulièrement touchés. Un quart des 18-24 ans disent ne pas manger suffisamment. Dans 80% des cas, ce manque de nourriture s'explique par des difficultés financières. L'association réclame une loi sur le droit à l'alimentation. On passe au sport avec du football et la première victoire de Marseille en Ligue 1 cette saison. Les Marseillais ont battu 3 hier soir, donc 2-0. Nice a dominé Strasbourg 2-1 et Rennes a surclassé Auxerre 4-1. Au classement, Monaco reste leader avec 14 points, suivi de Lille et de Rennes. Marseille est 13e. Et puis en rugby, le top 14, Toulouse reprend la tête du championnat après sa victoire hier soir contre Bayonne 45-34. Voilà pour l'actualité. Passez une très belle journée.

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Hello à tous, Bruno en votre compagnie pour notre petite minute de culture générale. Alors aujourd'hui, je vais vous donner l'origine de l'expression connue comme le loup blanc. Cette origine est recensée dès le 8e siècle et ce dicton vient du fait que le loup était un animal craint et redouté dans les villages de France. Sa présence était donc très rapidement ébruitée est connu de tous, d'autant plus si l'animal était blanc. La signification veut dire donc qualifie quelqu'un de très très connu. Si on se réfère aux grands-parents, eh bien on pourrait dire que de votre amour pour vos petits-enfants, qu'il est connu comme le loup blanc. Je vous dis à demain, bonne écoute des programmes de Variance FM, bye bye!

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1: Bonjour à tous et bienvenue dans votre agenda Rion-Limagne. Et pour commencer, je vous propose une marche automnale gourmande au profit de l'AFM Téléthon. Elle aura lieu le dimanche 18 octobre à Saint-Genès-Duretz. Au programme, deux parcours, 5 ou 12 km, au tarif de 5 euros seulement. Et si vous souhaitez allier ces circuits à un repas, vous le pouvez au tarif de 20 euros pour les adultes et de 10 euros pour les moins de 10 ans. Les départs se feront à la salle polyvalente de 8h30 à 10h30 au plus tard. Pour tout renseignement, vous pouvez contacter le 06 81 94 04 55. Continuons avec la 6e rencontre internationale de voix d'homme. Elle aura lieu du 16 au 18 octobre au théâtre de Châtel-Guyon. Au programme notamment, le vendredi à partir de 20h30, un concert d'ouverture avec le chœur Voix d'Homme et le chœur du Brassus venu de Suisse romande. Le samedi 17 octobre, vous retrouverez deux concerts. À 17h, la chorale du Brassus et le chœur L'Alliance vous procureront d'intenses émotions. Et à 20h30, le Pays Basque sera à l'honneur avec le groupe Eragioc qui proposera un moment unique et réjouissant à tous les spectateurs. Pour clôturer le festival, rendez-vous le dimanche 18 octobre à 15h pour apprécier une dernière fois le chœur Voix d'Homme et le chœur de l'Alliance. Le tarif est de 15 euros. Et si vous souhaitez de plus amples renseignements, vous pouvez aller sur le site www.voixdhomme.fr. L'association La Route de la Limagne propose une balade d'automne. Un moment de passion, de convivialité et surtout de belles mécaniques, le dimanche 18 octobre à Maringues. Le rendez-vous est fixé à 9h du matin au kiosque, pour un départ d'une balade d'environ 70 km. Et évidemment, toutes ces belles cylindrées se retrouveront ensuite pour un moment de convivialité avec un grand repas au tarif de 12 euros pour les adhérents et de 15 euros pour les non-adhérents. Au menu, une terrine, un jambon à la broche accompagné de pommes de terre grenaille et un dessert. Décidément, le sport est à l'honneur cette semaine. Rendez-vous ce week-end, plus particulièrement ce dimanche 18 octobre, pour la traditionnelle marche des chouettes qui aura lieu à Saint-Sylvestre-Pragoulin. Comme chaque année, les participants pourront choisir entre 4 parcours de 7, 15, 28 ou 35 km afin de profiter du territoire selon leurs envies et leur niveau. Mais petite nouveauté, l'association L'Atelier est adhérente à Bio 63. Elle souhaitait donc faire de cette randonnée bien plus qu'une simple sortie nature. En effet, ce sera cette année l'occasion de partir à la rencontre de l'alimentation bio et locale, le tout dans un esprit convivial. La randonnée sera donc ponctuée de ravitaillements gourmands, mettant à l'honneur autant que possible des produits issus de l'agriculture biologique et de production locale. Pour plus de renseignements, vous pouvez contacter le 07 64 83 01 42. Et on termine avec la programmation du dancing La Belle Époque à Puy-Guillaume. Le mercredi 14 octobre, c'est Tony Fontaine qui vous attend pour vous faire danser. Et le dimanche 18 octobre, vous avez rendez-vous avec Jo Béatrice pour un repas dansant à partir de midi. Bien sûr, vous pourrez, si vous le souhaitez, venir uniquement danser dès 15h. Plus de renseignements au 06 10 97 97 27. Et bien voilà, votre agenda se termine. Je vous souhaite à tous et à toutes une très belle journée. À notre écoute.
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2: Et en ce lundi 12 octobre, bonne fête aux Wilfried. Les béliers, vous aurez raison d'être ambitieux. Les taureaux, ne faites rien qui puisse nuire à votre réputation. Les gémeaux, vous êtes susceptibles de compromettre la sécurité de votre emploi. Les cancers, le climat astral favorisera toutes les entreprises professionnelles. Lion, accordez toute l'attention et tous les soins nécessaires à une nouvelle personne de votre entourage. Elle est susceptible de vous apporter un vrai bonheur durable. Les vierges, vous devrez renoncer au projet qui semble voué à l'échec dès le départ. Les balances, vous préparez sereinement vos prochains projets sans craindre les imprévus. Les scorpions, vous vivrez des moments délicieux aux côtés de votre partenaire. Sagittaire célibataire, au cours de cette journée, l'accent sera mis sur une relation qui prendra probablement de l'importance dans votre vie. Les capricornes en couple, l'ambiance sera agréable. Les Verseaux, en consolidant votre dynamisme du moment, vous pourrez mieux organiser vos ressources. Enfin, les poissons, vous aurez envie de dépaysement. Bonne journée et à demain.
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3: Bonjour à tous. À la une de l'actualité, Raphaël Glucksmann sera le candidat de la gauche social-démocrate à la présidentielle de 2027. Il a remporté largement la primaire ce week-end avec 66,13% des voix dès le premier tour. Dans son discours de victoire, il promet une rupture.
4: Nous sommes la force de la rupture avec 10 années d'injustice et d'impuissance. La force de la rupture avec le macronisme. Et nous sommes la force qui montrera à toutes et tous que l'hégémonie de Jean-Luc Mélenchon sur la gauche française a pris fin. Ouais ! Et donc, nous sommes la force qui barra la route à Madame Le Pen. Car là est notre combat fondamental.
3: Et quelques minutes après sa victoire, Raphaël Glucksmann a été enfariné à la sortie de son QG dans le 20e arrondissement de Paris. Plus de 10 000 personnes au meeting de Jean-Luc Mélenchon hier à Clermont-Ferrand, le leader de la France insoumise a largement évoqué le mouvement des lycéens. Il a défendu la suppression de Parcoursup et le droit de vote des 16 ans à 6 mois du premier tour de l'élection présidentielle. Les lycéens qui entament une nouvelle semaine de contestation en ligne de mire l'acte 5 de leur mobilisation prévue demain. Un nouveau rendez-vous après une baisse de la participation observée en fin de semaine. Semaine dernière, le ministre de l'Éducation, Édouard Giffray, se déplace dans l'Académie de Lille cet après-midi. Une opération escargot suivie d'un blocage annoncé ce matin sur l'autoroute A7 près de Marseille. Une cinquantaine de camions doivent converger vers le péage de Lançon-de-Provence aux alentours de 9h. Les transporteurs routiers protestent contre la hausse du prix du gazole et le poids de leurs charges. D'autres actions sont prévues dans les prochains jours. 7 millions d'adultes déclarent manquer de nourriture en France métropolitaine. C'est ce que révèle un rapport d'Action contre la faim publié ce matin. Les jeunes sont particulièrement touchés. Un quart des 18-24 ans disent ne pas manger suffisamment. Dans 80% des cas, ce manque de nourriture s'explique par des difficultés financières. L'association réclame une loi sur le droit à l'alimentation. On passe au sport avec du football et la première victoire de Marseille en Ligue 1 cette saison. Les Marseillais ont battu 3 hier soir, donc 2-0. Nice a dominé Strasbourg 2-1 et Rennes a surclassé Auxerre 4-1. Au classement, Monaco reste leader avec 14 points, suivi de Lille et de Rennes. Marseille est 13e. Et puis en rugby, le top 14, Toulouse reprend la tête du championnat après sa victoire hier soir contre Bayonne 45-34. Voilà pour l'actualité, passez une très belle journée.
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Hello à tous, Bruno en votre compagnie pour notre petite minute de culture générale. Alors aujourd'hui, je vais vous donner l'origine de l'expression connue comme le loup blanc. Cette origine est recensée dès le 8e siècle et ce dicton vient du fait que le loup était un animal craint et redouté dans les villages de France. Sa présence était donc très rapidement ébruitée et connue de tous, d'autant plus si l'animal était blanc. La signification veut dire donc « qualifie quelqu'un de très très connu ». Si on se réfère aux grands-parents, eh bien on pourrait dire que de votre amour pour vos petits-enfants, qu'il est connu comme le loup blanc. Je vous dis à demain, bonne écoute des programmes de Variance FM, bye bye.

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1: Bonjour à tous et bienvenue dans votre agenda livradois Forez. Et pour commencer, que diriez-vous de déguster des saucissons cuits dans l'alambic? C'est vrai que c'est délicieux. Et justement, une grande vente est proposée à l'occasion du Doraton, un événement qui se tiendra à la salle polyvalente de Dora le samedi 17 octobre de 9h à 15h. Le tarif est de 7€ le saucisson et de 20€ les trois. Vous êtes vivement invité à réserver au 06 62 28 66 13. Le jour J, une buvette sera proposée et un orgue de barbarie sera présent pour vous divertir. Et évidemment, tous les bénéfices seront comme chaque année reversés à l'AFM Téléthon. On poursuit avec le club des Sans Soucis de Palières qui vous propose une exposition des ouvrages réalisés par les membres du club à la salle de l'ancienne expo de Palières le samedi 17 octobre de 9h à midi et de 14h à 18h et le dimanche 18 octobre de 9h à midi. Alors n'hésitez pas à venir nombreux, la salle est située à un chemin de l'église à Palières. Et maintenant, que diriez-vous de participer à une grande fête qui a lieu depuis 48 ans à Tours-sur-Mémon? Vous l'avez compris, je parle bel et bien de la foire de la Saint-Géraud. Elle aura lieu le samedi 17 octobre tout au long de la journée. Au programme notamment, des animations, des expositions et surtout une brocante gratuite et sans réservation. Pour les plus gourmands, vous pourrez également déguster un repas tripes ou jambon à la broche dès 8h du matin à la salle des fêtes. Le menu se compose d'une entrée, du plat principal, de fromage et d'un dessert. Et il est au tarif de 17€ pour les adultes et gratuit pour les moins de 10 ans. Au programme également le jour J, un concours de pétanque l'après-midi, des jeux gonflables, des saucissons cuits dans le marc, un concours de fruits et légumes, et surtout en soirée de 20h à minuit, un concert de cristal noir. Et maintenant, je vous propose une fête pour le moins originale. Il s'agit de celle des cucurbitacées qui aura lieu le samedi 17 octobre à la grange de Saint-Victor-Montvianney. L'événement aura lieu de 10h à 18h et vous retrouverez sur place un marché artisanal, un concours de dessin des écoles sur le thème « Les cucurbitacées voyagent en Auvergne », une buvette, de la restauration sur place et de multiples animations pour les enfants. Tandis que certains seront en train de faire la fête, d'autres penseront déjà aux fêtes. Car oui, Noël n'est plus très loin. Et pour préparer ses cadeaux, quoi de mieux que d'aller faire un tour dans une bourse aux jouets? Justement, il y en a une à Néronde-sur-Dor, le dimanche 18 octobre, de 9h à 17h à la salle polyvalente. Au programme sur place, des vêtements, de la puériculture, des livres, des DVD et des jouets bien sûr. Le tarif est de 4€ la table et de 1€ le portant. L'entrée est évidemment gratuite pour les visiteurs. Sur place, de nombreuses gourmandises vous attendent et il y aura bien sûr une buvette. Plus de renseignements au 06 63 46 71 70. Et on enchaîne avec une tradition qui ne s'est jamais perdue à Châteldon. C'est la fête des vignerons et elle est de retour les 17 et 18 octobre. Avec au programme ce samedi, une retraite au flambeau dès 20h30, suivie d'un karaoké. Et le lendemain, dès 6h, un réveil en fanfare attend les habitants. De 8h à midi, vous pourrez également vous régaler avec des pieds de cochon ou des steaks dans un menu complet au tarif de 18€, 20 non compris. En début d'après-midi, le Corso Fleuri va défiler au sein de la commune et le soir, ce sera la fameuse montée au bûcher de Sa Majesté Bacchus. Et on termine avec la programmation du dancing La Belle Époque à Puy-Guillaume. Le mercredi 14 octobre, c'est Tony Fontaine qui vous attend pour vous faire danser. Et le dimanche 18 octobre, vous avez rendez-vous avec Jo Béatrice pour un repas dansant à partir de midi. Bien sûr, vous pourrez, si vous le souhaitez, venir uniquement danser dès 15h. Plus de renseignements au 06 10 97 97 27. Et bien voilà, votre agenda se termine. Je vous souhaite à tous et à toutes une très belle journée. À notre écoute.

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2: Et en ce lundi 12 octobre, bonne fête aux Wilfried. Les béliers, vous aurez raison d'être ambitieux. Les taureaux, ne faites rien qui puisse nuire à votre réputation. Les gémeaux, vous êtes susceptibles de compromettre la sécurité de votre emploi. Les cancers, le climat astral favorisera toutes les entreprises professionnelles. Lion, accordez toute l'attention et tous les soins nécessaires à une nouvelle personne de votre entourage. Elle est susceptible de vous apporter un vrai bonheur durable. Les vierges, vous devrez renoncer aux projets qui semblent voués à l'échec dès le départ. Les balances, vous préparez sereinement vos prochains projets sans craindre les imprévus. Les scorpions, vous vivrez des moments délicieux aux côtés de votre partenaire. Sagittaire célibataire, au cours de cette journée, l'accent sera mis sur une relation qui prendra probablement de l'importance dans votre vie. Les capricornes en couple, l'ambiance sera agréable. Les Verseaux, en consolidant votre dynamisme du moment, vous pourrez mieux organiser vos ressources. Enfin, les poissons, vous aurez envie de dépaysement. Bonne journée et à demain.

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2: Bonjour à tous et bienvenue dans votre agenda des thés dansants. Et pour commencer, je vous emmène au dancing La Belle Époque à Puy-Guillaume. Le mercredi 14 octobre, c'est Tony Fontaine qui vous fera danser. Le dimanche 18 octobre, vous avez rendez-vous avec Jo Béatrice. C'est un repas dansant à partir de midi et les personnes qui le souhaitent peuvent uniquement venir danser à partir de 15h. Plus de renseignements au 06 10 97 97 27. Et on poursuit avec les arcades de Barjavel à Courpierre. Le jeudi 15 octobre, un thé dansant vous sera proposé à partir de 14h30. Il sera animé par Patrick Fradin. Le dimanche 18 octobre, vous avez rendez-vous avec l'orchestre de Jérôme Gauthier à partir de 14h30. Pour plus de renseignements sur la programmation des arcades de Barjavel, vous pouvez contacter le 04 73 53 61 18 ou le 06 08 24 96 79. Et bien voilà, votre agenda se termine. Je vous souhaite à tous et à toutes une très belle semaine. À notre écoute.
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2: Bonjour à tous, à la une de l'actualité, deux personnes blessées par balle ce matin dans un collège d'Aubagne près de Marseille. Un élève de l'établissement Joseph Lacanal a tiré sur le principal et une enseignante avec un fusil de chasse. Les deux victimes ont été légèrement blessées et prises en charge par les secours. L'adolescent de 14 ans a été interpellé. Les ministres de l'Intérieur et de l'Éducation ont été appelés à se rendre sur place. La mobilisation des lycéens se poursuit aujourd'hui à la veille de l'acte 5 du mouvement. Plusieurs établissements sont bloqués à Marseille, à Lille, à Nice ou encore en région parisienne. Depuis le début de la contestation, 273 personnes ont été placées en garde à vue à Paris. Les routiers en colère, ils dénoncent les prix des carburants à la pompe, comptés en moyenne 2,35€ le litre de gazole, 2,15€ le litre de sans-plomb 95 au 10. Des camions bloquent une partie du péage de Lançon de Provence dans les Bouches-du-Rhône près de Marseille. Une mobilisation qui n'a pas de limite de temps d'après les représentants des routiers. Dans le même temps, les distributeurs de carburant négocient avec le gouvernement au menu la libération de 10 millions de barils de gazole issus des stocks stratégiques. 7 millions d'adultes déclarent manquer de nourriture en France métropolitaine d'après un rapport d'Action contre la faim aujourd'hui. L'ONG alerte notamment sur la situation des jeunes particulièrement touchés par la précarité alimentaire. Julie Pierret.
3: Oui, chez les 18-24 ans, un jeune sur quatre affirme manquer parfois ou souvent de nourriture et dans 8 cas sur 10, ce sont les difficultés financières qui sont en cause. Mais le problème ne concerne pas seulement les quantités. Selon cette enquête, près de 4 Français sur 10 expliquent avoir suffisamment à manger mais devoir renoncer à certains aliments, une proportion qui grimpe à 47% chez les jeunes adultes. Face à ce constat, Action contre la faim réclame une loi pour reconnaître le droit à l'alimentation. L'ONG propose notamment de rendre les cantines accessibles à tous les enfants avec des tarifs adaptés aux revenus des familles. Elle souhaite également faciliter l'accès aux produits frais.
2: Merci Julie, et ce rapport paraît à quelques jours de la journée mondiale de l'alimentation ce vendredi. Coup d'envoi du mondial de l'auto aujourd'hui à Paris. Le salon est inauguré par Emmanuel Macron. Cette année, l'un des principaux enjeux pour les constructeurs européens et de faire face à la concurrence chinoise. Le salon dure une semaine. En football, c'était la Ligue 1 ce week-end, la 6e journée, et Marseille a remporté son premier match de la saison en championnat après sa victoire hier soir à 3-2-0. L'OM remonte à la 13e place du classement. Et puis du tennis, Arthur Fils joue à Shanghai. Il va essayer de se qualifier pour les 8e de finale du tournoi. Le français 9e mondial affronte le néerlandais Botic van de Zandschulp, 38e mondial. Un match à la mi-journée. Voilà pour l'actualité. Passez une très belle journée.

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0: Pierre, aujourd'hui, on vous emmène dans les coulisses du 13h. Vous allez nous suivre tout au long d'une matinée pour voir comment ce journal se prépare.
1: Il s'appelait Stewball.
2: Je commence, comme ça on finira sur une bonne note.
3: Bonjour à tous et bienvenue dans le Mediazine, votre magazine média avec au sommaire aujourd'hui Léon XIV, Francis Lalanne, les Enflures et Kev Adams.
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3: Invité dans le fauteuil rouge de Michel Drucker, Kev Adams est revenu sur l'émission Mask Singer en racontant une anecdote. Extrait.
5: Et c'est vrai qu'on s'est beaucoup amusé quand même dans cette émission pendant de nombreuses saisons. C'était un vrai bonheur à chaque fois d'aller chercher un peu qui se cachait derrière les masques. Et c'est surtout là-bas que j'ai rencontré Chantal. L'anecdote est assez folle. Le jour où je suis tombé en amour de Chantal, on était dans l'émission Mask Singer. Pour ceux qui ne connaissent pas, on doit deviner qui se cache derrière les masques. Ouais. Et à un moment donné, il y a un démasquage d'un chanteur. Et je ne sais pas qui est le chanteur. C'est assez gênant parce qu'évidemment, il y a des stars de toutes les générations. Donc je ne sais pas qui est le chanteur. Je suis hyper gêné. Et tout le monde réagit. Oh là là, donnez-nous des réactions. C'est fou. Alors, il se démasque. Tout le monde est comme des dingues. Et moi, à Mask Singer, j'étais à côté de Chantal. À ma droite, il n'y a personne. Donc Chantal est ma seule issue, si tu préfères. Et donc à un moment donné, je me tourne vers Chantal et je vois Chantal. Elle regarde le démasquage. Elle dit ah, c'est incroyable. C'est lui. C'est dingue. Mais je l'adore, il est génial, je l'adore, je l'adore ce chanteur en plus. Et donc je me penche vers Chantal et je dis Chantal, c'est qui? Et elle se tourne vers moi et me dit j'en ai aucune idée.
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3: le pape Léon XIV, âgé de 71 ans, a annoncé hier par surprise qu'il allait subir une intervention chirurgicale dans les prochains jours pour retirer un nodule découvert sur l'un de ses poumons. Francis Lalanne a été condamné à 6 mois de prison avec sursis pour abandon de famille et non-paiement d'une pension alimentaire. Le chanteur annonce faire appel de la décision. Après les Enfoirés, les Restos du Cœur vont lancer les Enflures en 2027. Un nouveau spectacle d'humoristes avec notamment Jarry et Kev Adams.
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3: Voilà, le Mediazine, c'est fini pour aujourd'hui. On se retrouve dès demain pour toujours plus d'actualités médias. Bonne fin de journée et à demain.

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1: Bonjour, bienvenue dans l'agenda de Clermont et Soir sur Variance FM. Vous cherchez les idées de sortie pour le week-end prochain. Voici votre agenda Clermont et Soir sur Variance FM. On commence par une soirée musicale à Orsay le samedi 17 octobre. Le Festizil vous donne rendez-vous à la salle Jean Moulin à partir de 19h30 avec les groupes Fence et Has Been Player. Une soirée placée sous le signe de la musique et de la convivialité. L'entrée est à 5€ et gratuite pour les moins de 12 ans. Toujours samedi, les amateurs de théâtre pourront se rendre à Champé où la pièce Un mariage sur deux sera présentée à la salle polyvalente à 20h30. Ce spectacle est organisé par Champé Animation et la municipalité au profit de l'association Tous au Sport. Pour les passionnés de jeux vidéo et surtout direction Le Cendre, le festival au Pays des Jeux se déroule le samedi 17 et dimanche 18 octobre à la salle polyvalente Espace Vernier du Cher. Au programme, jeux de société, jeux de rôle, jeux de construction et animation pour petits et grands. Le festival est ouvert samedi de 10h à 19h et dimanche de 10h à 18h. L'entrée est gratuite. Dimanche, les collectionneurs ont également rendez-vous à Clermont-Ferrand pour le vide-grenier du ditch numéro 16 de 9h à 14h sur la place de la Victoire. Vous pourrez chiner des jeux vidéo, des consoles, des mangas, des bandes dessinées, des figurines et bien d'autres objets liés à la culture ditch. Là encore, l'entrée est gratuite. Et puis, toujours dimanche, place à la solidarité avec Histoire Rose. Dans le cadre d'Octobre Rose, une marche ou une course de 5,5 km est organisée au départ du bout du monde à Histoire à 10h. Une occasion de se mobiliser pour la lutte contre le cancer du sein. La participation est de 10€ pour les adultes, 5€ pour les moins de 12 ans et gratuit pour les enfants de moins de 6 ans. Les inscriptions sont notamment proposées en ligne sur le site de la Ligue contre le cancer du Puy-de-Dôme ou sur histoire.fr. Voilà pour les idées sorties du week-end du 17 et 18 octobre dans le secteur de Clermont-Ferrand. Et soir, retrouvez votre agenda tous les jours sur Variance FM à 12h30 et 13h30. Excellente journée sur Variance FM.

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2: Bonjour à tous, à la une de l'actualité, deux personnes blessées par balle ce matin dans un collège d'Aubagne près de Marseille. Un élève de l'établissement Joseph Lacanal a tiré sur le principal et une enseignante avec un fusil de chasse. Les deux victimes ont été légèrement blessées et prises en charge par les secours. L'adolescent de 14 ans a été interpellé. Les ministres de l'Intérieur et de l'Éducation ont été appelés à se rendre sur place. La mobilisation des lycéens se poursuit aujourd'hui à la veille de l'acte 5 du mouvement. Plusieurs établissements sont bloqués à Marseille, à Lille, à Nice ou encore en région parisienne. Depuis le début de la contestation, 273 personnes ont été placées en garde à vue à Paris. Les routiers en colère, ils dénoncent les prix des carburants à la pompe, comptés en moyenne 2,35€ le litre de gazole, 2,15€ le litre de sans plomb 95 au 10. Des camions bloquent une partie du péage de Lançon de Provence dans les Bouches-du-Rhône, près de Marseille. Une mobilisation qui n'a pas de limite de temps, d'après les représentants des routiers. Dans le même temps, les distributeurs de carburant négocient avec le gouvernement au menu la libération de 10 millions de barils de gazole issus des stocks stratégiques. 7 millions d'adultes déclarent manquer de nourriture en France métropolitaine d'après un rapport d'Action contre la faim aujourd'hui. L'ONG alerte notamment sur la situation des jeunes particulièrement touchés par la précarité alimentaire. Julie Pierret.
3: Oui, chez les 18-24 ans, un jeune sur 4 affirme manquer parfois ou souvent de nourriture et dans 8 cas sur 10, ce sont les difficultés financières qui sont en cause. Mais le problème ne concerne pas seulement les quantités. Selon cette enquête, près de 4 Français sur 10 expliquent avoir suffisamment à manger mais devoir renoncer à certains aliments, une proportion qui grimpe à 47% chez les jeunes adultes. Face à ce constat, Action contre la faim réclame une loi pour reconnaître le droit à l'alimentation. L'ONG propose notamment de rendre les cantines accessibles à tous les enfants avec des tarifs adaptés aux revenus des familles. Elle souhaite également faciliter l'accès aux produits frais.
2: Merci Julie, et ce rapport paraît à quelques jours de la journée mondiale de l'alimentation ce vendredi. Coup d'envoi du mondial de l'auto aujourd'hui à Paris. Le salon est inauguré par Emmanuel Macron cette année. L'un des principaux enjeux pour les constructeurs européens et de faire face à la concurrence chinoise. Le salon dure une semaine. En football, c'était la Ligue 1 ce week-end, la 6e journée, et Marseille a remporté son premier match de la saison en championnat après sa victoire hier soir à 3-2-0. L'OM remonte à la 13e place du classement. Et puis du tennis, Arthur Fils joue à Shanghai. Il va essayer de se qualifier pour les 8e de finale du tournoi. Le français 9e mondial affronte le néerlandais Botic van de Zandschulp, 38e mondial. Un match à la mi-journée. Voilà pour l'actualité. Passez une très belle journée.

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0: Pierre, aujourd'hui, on vous emmène dans les coulisses du 13h. Vous allez nous suivre tout au long d'une matinée pour voir comment ce journal se prépare.
1: Il s'appelait Stubble.
2: Je commence, comme ça on finira sur une bonne note.
3: Bonjour à tous et bienvenue dans le Mediazine, votre magazine média avec au sommaire aujourd'hui Léon XIV, Francis Lalanne, les Enflures et Kev Adams.
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3: Invité dans le fauteuil rouge de Michel Drucker, Kev Adams est revenu sur l'émission Mask Singer en racontant une anecdote. Extrait.
5: Et c'est vrai qu'on s'est beaucoup amusé quand même dans cette émission pendant de nombreuses saisons. C'était un vrai bonheur à chaque fois d'aller chercher un peu qui se cachait derrière les masques. Et c'est surtout là-bas que j'ai rencontré Chantal. L'anecdote est assez folle. Le jour où je suis tombé en amour de Chantal, on était dans l'émission Mask Singer. Pour ceux qui ne connaissent pas, on doit deviner qui se cache derrière les masques. Ouais. Et à un moment donné, il y a un démasquage d'un chanteur. Et je ne sais pas qui est le chanteur. C'est assez gênant parce qu'évidemment, il y a des stars de toutes les générations. Donc je ne sais pas qui est le chanteur. Je suis hyper gêné. Et tout le monde réagit. Oh là là, donnez-nous des réactions. C'est fou. Alors, il se démasque. Tout le monde est comme des dingues. Et moi, à Mask Singer, j'étais à côté de Chantal. À ma droite, il n'y a personne. Donc Chantal est ma seule issue, si tu préfères. Et donc à un moment donné, je me tourne vers Chantal et je vois Chantal. Elle regarde le démasquage. Elle dit ah, c'est incroyable. C'est lui. C'est dingue. Mais je l'adore, il est génial, je l'adore ce chanteur en plus. Et donc je me penche vers Chantal et je dis Chantal, c'est qui? Et elle se tourne vers moi et me dit j'en ai aucune idée.
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3: Le pape Léon XIV, âgé de 71 ans, a annoncé hier par surprise qu'il allait subir une intervention chirurgicale dans les prochains jours pour retirer un nodule découvert sur l'un de ses poumons. Francis Lalanne a été condamné à 6 mois de prison avec sursis pour abandon de famille et non-paiement d'une pension alimentaire. Le chanteur annonce faire appel de la décision. Après les Enfoirés, les Restos du Cœur vont lancer les Enflures en 2027. Un nouveau spectacle d'humoristes avec notamment Jarry et Kev Adams.
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3: Voilà, le Mediazine, c'est fini pour aujourd'hui. On se retrouve dès demain pour toujours plus d'actualités médias. Bonne fin de journée et à demain.

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1: Bonjour, bienvenue dans l'agenda de Clermont et Soir sur Variance FM. Vous cherchez les idées de sortie pour le week-end prochain. Voici votre agenda Clermont et Soir sur Variance FM. On commence par une soirée musicale à Orsay le samedi 17 octobre. Le Festizil vous donne rendez-vous à la salle Jean Moulin à partir de 19h30 avec les groupes Fames et Has Been Player. Une soirée placée sous le signe de la musique et de la convivialité. L'entrée est à 5€ et gratuite pour les moins de 12 ans. Toujours samedi, les amateurs de théâtre pourront se rendre à Champé où la pièce Un mariage sur deux sera présentée à la salle polyvalente à 20h30. Ce spectacle est organisé par Champé Animation et la municipalité au profit de l'association Tous au sport. Pour les passionnés de jeux vidéo et surtout direction Le Sandre, le festival au pays des jeux se déroule le samedi 17 et dimanche 18 octobre à la salle polyvalente Espace Vernier du Cher. Au programme, jeux de société, jeux de rôle, jeux de construction et animations pour petits et grands. Le festival est ouvert samedi de 10h à 19h et dimanche de 10h à 18h. L'entrée est gratuite. Dimanche, les collectionneurs ont également rendez-vous à Clermont-Ferrand pour le vide-grenier du ditch numéro 16 de 9h à 14h sur la place de la Victoire. Vous pourrez chiner des jeux vidéo, des consoles, des mangas, des bandes dessinées, des figurines et bien d'autres objets liés à la culture ditch. Là encore, l'entrée est gratuite. Et puis, toujours dimanche, place à la solidarité avec Histoire Rose. Dans le cadre d'Octobre Rose, une marche ou une course de 5,5 km est organisée au départ du bout du monde à Histoire à 10h. Une occasion de se mobiliser pour la lutte contre le cancer du sein. La participation est de 10€ pour les adultes, 5€ pour les moins de 12 ans et gratuit pour les enfants de moins de 6 ans. Les inscriptions sont notamment proposées en ligne sur le site de la lutte contre le cancer du pudum ou sur histoire.fr. Voilà pour les idées sorties du week-end du 17 et 18 octobre dans le secteur de Clermont-Ferrand. Et soir, retrouvez votre agenda tous les jours sur Variance FM à 12h30 et 13h30. Excellente journée sur Variance FM.

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1: Bonjour et merci d'être avec nous. Bon lundi 12 septembre à l'écoute de Variance FM. C'est un plaisir de vous retrouver pour une toute nouvelle semaine avec pas mal d'actu sorti pour préparer votre week-end. Et oui, ce week-end, nous sommes le 17 et 18 octobre. On est parti pour 2 heures ensemble. Bienvenue sur Variance FM. C'est Léo qui vous accompagne pendant 2 heures.
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1: Merci d'être avec nous sur Variance FM. On commence cette sélection des sorties du week-end avec un rendez-vous pour les amateurs de bons produits et de découvertes gourmandes du vendredi 16 au dimanche 18 octobre. Le salon des vignerons indépendants s'installe au Polydôme à Clermont-Ferrand. C'est l'occasion de rencontrer des producteurs, d'en apprendre davantage sur leur domaine et de découvrir différents territoires. Une idée de sortie pour les curieux, les passionnés de vin et simplement ceux qui aiment échanger directement avec les producteurs. Pour retrouver les horaires, les tarifs et les informations pratiques, rendez-vous sur jds.fr dans la rubrique agenda du Puy-de-Dôme.

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1: Merci d'être dans le 14-16 sur Variance FM, à direction Châtel-Guyon, où la musique vocale sera à l'honneur ce week-end. Du vendredi 16 au dimanche 18 octobre, la ville accueille les 6e rencontres internationales des chœurs d'hommes. Plusieurs ensembles vocaux se retrouvent pour partager leur répertoire et faire découvrir au public la richesse de chants collectifs. C'est une sortie qui peut faire plaisir aux amateurs de musique, mais aussi à celles et ceux qui souhaitent découvrir des voix ou des styles différents dans une ambiance culturelle. Pour connaître le détail des concerts, le lieu, encore les horaires, vous pouvez consulter le programme sur jds.fr rubrique plus d'hommes ou sur l'agenda touristique du département. Merci d'être dans le 14-16, on continue en musique.

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1: Vous êtes bien sur Variance FM si vous aimez les comédies et les soirées théâtre. Voici une idée de sortie dans la capitale auvergnate. La pièce Amant à mi-temps est programmée au Café Théâtre des France de Rire à Clermont-Ferrand jusqu'au samedi 17 octobre. L'histoire s'inscrit dans l'univers de la comédie de boulevard avec les situations compliquées et les quiproquos qui font le sel du genre. Pour une sortie entre amis ou en couple, pensez à regarder les dernières séances disponibles et les tarifs. Retrouvez les détails et la billetterie en consultant l'agenda des spectacles de Clermont-Ferrand. Merci d'être dans le 14-16. On vous accompagne encore pendant plus de 1h15 sur Variance FM avec la meilleure des musiques.

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1: Bonjour, bon lundi 12 octobre, excusez-moi, et oui, on est passé au mois d'octobre depuis peu. Nous sommes le lundi 12 octobre, quel plaisir de vous accompagner jusqu'à 16h pendant une heure. On va parler de pas mal de choses, un spectacle de marionnettes, également la rentrée littéraire du côté de Saint-Pourçain, ou encore une exposition du côté de Rion, et on va parler bien sûr toute la semaine de vos idées sorties dans tout le Puy-de-Dôme et le Sud-Allier pour préparer votre magnifique week-end du 17 et à 18 octobre. Soyez tous les bienvenus.
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1: Merci d'être avec nous sur Variance FM, c'est Léo qui vous accompagne jusqu'à 16h. On prend la direction de Rion, où le musée propose une exposition intitulée « Trésors de la terre d'Auvergne ». Des minéraux et des hommes, la visite met en lumière les richesses minérales du territoire. Et les liens également avec les ressources naturelles, les savoir-faire et les activités humaines. C'est une sortie qui peut intéresser les passionnés de géologie, mais aussi les familles curieuses de découvrir le patrimoine auvergnat autrement. Une visite commentée est annoncée à partir du samedi 17 octobre. Pour connaître les horaires et les modalités de réservation, consultez le site bien sûr du musée ou alors sur puydedome-tourisme.com. Merci d'être avec nous. On est encore ensemble pendant 45 minutes sur Variance FM.
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1: Merci d'être à l'écoute de Variance FM. Pour les amateurs de Smeltat qui sortent de l'ordinaire, une représentation de marionnettes intitulée La façon du montreur est annoncée samedi 17 octobre à Saint-Éloi-les-Mines. La marionnette permet de raconter des histoires avec des personnages, des gestes et une mise en scène parfois surprenante. Ce type de spectacle peut intéresser les familles comme les curieux qui souhaitent découvrir une forme artistique différente. Avant de vous déplacer, n'hésitez pas à regarder les différents horaires sur le site de puydedome-tourisme.com pour en savoir plus sur les modalités de réservation. Merci d'être avec nous, on vous accompagne encore.

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1: Merci d'avoir passé cet après-midi avec nous sur Variance FM. On termine avec une proposition pour les lecteurs du sud de l'Allier. La médiathèque de Saint-Pourçain-sur-Sioule annonce vendredi 16 octobre un rendez-vous consacré à la rentrée littéraire autour d'une sélection de livres de 2026. C'est une occasion de repérer des auteurs, de découvrir de nouveaux titres ou d'échanger autour des lectures du moment. Si vous cherchez votre prochaine lecture pour les soirées d'automne, ce rendez-vous peut vous donner quelques idées pour les horaires et les informations pratiques. Rendez-vous sur ville-saint-pourçain-sur-sioule.com dans l'agenda municipal. Voilà, c'est tout pour cette émission de ce lundi 12 octobre. On se retrouve demain dès 14h pour une toute nouvelle émission. Passez une excellente fin de journée à l'écoute de Variance FM. À demain.

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1: Eh bien, bonjour à toutes et bonjour à tous, bienvenue dans cette Minute Jeu. Aujourd'hui, je vais vous présenter Use and Cues. Use and Cues, de 3 à 10 joueurs, à partir de 8 ans pour des parties d'environ 30 minutes. Use and Cues, alors ce n'est clairement pas un jeu pour les daltoniens. Use and Cues est un jeu de communication où les joueurs doivent associer des mots indices à des couleurs. À votre tour, vous devrez donner un ou deux mots indices aux autres joueurs pour qu'ils repèrent votre couleur sur le plateau qui contient 480 nuances. C'est pour ça que ce n'est pas fait pour les daltoniens. Plus vous serez précis dans vos indices, plus les autres joueurs pourront se rapprocher, voire trouver votre couleur, et plus vous marquerez de points. Après avoir reçu un premier indice, les joueurs placent chacun un marqueur sur le plateau, sur la couleur qui leur paraît correspondre à la description, par exemple café. Ils auront ensuite deux mots indices pour placer un deuxième pion et peut-être ajuster leur choix, par exemple au lait. La couleur visée est peut-être plus claire que celle qui avait été choisie en premier. Un rectangle est ensuite posé avec la bonne case couleur en son centre et selon notre placement, nous marquons plus ou moins de points. Le jeu se termine quand tout le monde a été actif deux fois, nous comptons les points et celui qui en a le plus est déclaré vainqueur. Voilà, j'espère que cela vous aura donné envie de tester Use and Cues. Si vous cherchez à l'acquérir, vous pouvez le retrouver à la source au jeu, 2 bis rue Maréchal Foch à Vichy. Merci à vous et à bientôt pour une minute de jeu.

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1: Bonjour et bienvenue dans votre agenda sud-allier. Pour commencer, je vous emmène à Vichy pour le festival Vichy Jazzy qui se déroulera à la salle des fêtes de Vichy, maison des associations, place de l'Hôtel de Ville, du 16 au 18 octobre. Que vous aimiez le jazz festif des années 20 à 50, le jazz manouche, le jazz swing ou New Orleans, vous êtes au bon endroit. Le vendredi 16 octobre à 20h, concert de jazz manouche, le Nitzsche Reinhardt Trio. Le samedi 17 octobre à 15h, à la médiathèque Valérie Larbeau, conférence « La fabuleuse histoire du jazz, la suite » par Benjamin Lassauzé. Le samedi soir à 20h, à la salle des fêtes, soirée cabaret dansant avec « Back to la Huchette » par le Harlem Swing Orchestra. Et pour terminer, le dimanche 18 à 16h, salle des fêtes de Vichy, le concert cabaret dansant avec « Sac à pulse ». Profitez du pass festival, possibilité d'acheter les billets pour chaque concert. Pour tout renseignement, contactez le 06 73 63 32 25. Le 18 octobre, à Saint-Genès-du-Retz, c'est une marche automnale gourmande qui vous y attend pour la bonne cause. En effet, c'est une marche organisée au profit de l'AFM Téléthon. Deux circuits vous y attendent. 5 et 12 km pour 5 euros. Pour les plus gourmands, tout a été prévu puisqu'il existe un pack rando plus repas. Au menu, potage vermicelle, plat, fromage, tarte, boisson non comprise. Les départs se font devant la salle polyvalente. Pour les 5 km, entre 9h et 10h30. Et pour les 12 km, entre 8h30 et 10h30. Pour tout renseignement, téléphonez au 06 81 94 04 55 ou au 06 44 96 44 17. Et nous partons maintenant dans le cadre des samedis vivants à Moulins, place d'Allier. Le 17 octobre, c'est la 14e fête des pommes. De 9h à 18h, place d'Allier, une fête conviviale autour de la pomme avec animation et découverte pour toute la famille. Pour tout renseignement, téléphonez au 04 70 44 14 14 ou au 04 70 48 50 00. Partons maintenant, toujours le 18 octobre, à Bizneuil pour la deuxième fête de la courge. Atelier cuisine animé par le chef Christian Chazot, exposition et concours de courge, marché de producteurs. Le tout est organisé par le comité des fêtes de Bizneuil. Ça se passe au centre-bourg et pour tout renseignement sur cette deuxième fête de la courge, téléphonez au 06 64 69 19 99 ou au 06 15 99 01 90. Et pour terminer, nous allons maintenant, comme il se doit, aller chanter avec le karaoke quiz de Lionel. Le jeudi 15 octobre, c'est un quiz par équipe karaoké et DJ set à la Douce Folie à Pérignat. Le vendredi 16 octobre, c'est un karaoké dansant à Varennes-sur-Allier au Dauphin. Et pour terminer, le samedi 17 octobre, c'est un karaoké dansant à la salle des fêtes de Creusier-le-Vieux. Et bien voilà, cet agenda sud-allier est maintenant terminé. Je vous souhaite bien évidemment de passer d'agréables moments en compagnie des programmes de Variance FM.

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0: Voici ma sélection télé pour ce lundi 12 octobre avec ce soir sur TF1 la série Cat Size à 21h10 avec Claire Romain, Camille Lou et Constance Labbé. Sur France 2, Un soupçon, série française.

Vincent Elbaz. Sur C'est Star, les duos impossibles de Jérémy Ferrari et Laura Lone. Sur T18, Melania Trump, La Voix du Silence, documentaire sur la première dame des États-Unis. Sur Sister, enfin, vous retrouverez la série Kaamelott avec Alexandre et Lionel Astier. Bon zapping!

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2: Bonsoir à tous. Les prix des carburants devraient reculer dans les stations Total Energy. Le groupe s'est engagé aujourd'hui à réduire ses tarifs de 8 à 12 centimes par litre. Et ça en maintenant le plafond du gasoil à 2,25 €. Total Energy promet aussi une baisse de 20 centimes sur le gasoil non routier. C'est celui qui est utilisé par les agriculteurs et le BTP. Une nouvelle hausse du prix du gaz au 1er novembre. Le tarif de référence va augmenter de 6,6% après deux hausses déjà en septembre et octobre. Ça représente 12 € de plus en moyenne. La précarité alimentaire touche des millions de Français. D'après une étude d'Action contre la faim, 7 millions d'adultes déclarent manquer de nourriture en France métropolitaine.

0: problème, les produits les moins chers sont souvent les moins bons pour la santé. Zarine Garcia est porte-parole d'Action contre la faim.
1: 80% des produits proposés par exemple par la grande distribution, et c'est des produits qu'on ne devrait pas consommer au quotidien. Et pourtant, c'est des produits qui sont les moins chers. Et ça a des impacts très concrets sur la santé, notamment en matière de maladies chroniques. Le nombre de personnes, par exemple, concernées par les maladies cardiovasculaires, par l'obésité, par la diabète type 2, a fortement augmenté. On dépense aussi 12 milliards d'euros par an pour soigner les maladies liées à un mauvais accès à l'alimentation.
0: Un reportage de Manil Alikodja. À propos d'alimentation, des centaines de réfrigérateurs de supermarchés victimes d'un piratage informatique la nuit dernière. Des pirates ont déréglé à distance les installations frigorifiques d'Intermarché, de Coopérative U et de Leclerc. Des milliers de produits alimentaires ont été perdus. Le parquet de Paris a ouvert une enquête. Des tirs dans un collège d'Aubagne près de Marseille. Le principal de l'établissement ainsi qu'une professeure ont été blessés par balles. Ce matin, un jeune de 14 ans a été interpellé. Les blocages lycéens qui reculent, mais les violences s'intensifient. Ce matin, au moins 8 personnels de l'éducation ont été blessés en France. 2 agents ont notamment été victimes de tirs de mortier à Reims, des tensions aussi à Créteil, Bordeaux et Lyon. Le pape Léon XIV sera hospitalisé demain à Rome pour subir une opération au poumon. Le souverain pontife de 71 ans doit se faire retirer un nodule. On ignore encore si cette opération aura des conséquences sur son agenda. Et puis en tennis, Arthur Fils éliminé dès le 3e tour du Masters 1000 de Shanghai. Le français 11e mondial s'est incliné aujourd'hui face au néerlandais Van de Zandschulp en 2-7. Fils reste 7e dans cette course à la qualification. Prochain rendez-vous, ce sera pour lui à Bruxelles. Fin de ce flash, bonne soirée.

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1: Eh bien, bonjour à toutes et bonjour à tous, bienvenue dans cette Minute Jeu. Aujourd'hui, je vais vous présenter Use and Cues. Use and Cues, de 3 à 10 joueurs, à partir de 8 ans pour des parties d'environ 30 minutes. Use and Cues, alors ce n'est clairement pas un jeu pour les daltoniens. Use and Cues est un jeu de communication où les joueurs doivent associer des mots indices à des couleurs. À votre tour, vous devrez donner un ou deux mots indices aux autres joueurs pour qu'ils repèrent votre couleur sur le plateau qui contient 480 nuances. C'est pour ça que ce n'est pas fait pour les daltoniens. Plus vous serez précis dans vos indices, plus les autres joueurs pourront se rapprocher, voire trouver votre couleur, et plus vous marquerez de points. Après avoir reçu un premier indice, les joueurs placent chacun un marqueur sur le plateau, sur la couleur qui leur paraît correspondre à la description, par exemple café. Ils auront ensuite deux mots indices pour placer un deuxième pion et peut-être ajuster leur choix, par exemple au lait. La couleur visée est peut-être plus claire que celle qui avait été choisie en premier. Un rectangle est ensuite posé avec la bonne case couleur en son centre et selon notre placement, nous marquons plus ou moins de points. Le jeu se termine quand tout le monde a été actif deux fois, nous comptons les points et celui qui en a le plus est déclaré vainqueur. Voilà, j'espère que cela vous aura donné envie de tester Use and Cues. Si vous cherchez à l'acquérir, vous pouvez le retrouver à la source au jeu, 2 bis rue Maréchal Foch à Vichy. Merci à vous et à bientôt pour une minute de jeu.
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1: Bonjour et bienvenue dans votre agenda sud-allier. Pour commencer, je vous emmène à Vichy pour le festival Vichy Jazzy qui se déroulera à la salle des fêtes de Vichy, maison des associations, place de l'Hôtel de Ville, du 16 au 18 octobre. Que vous aimiez le jazz festif des années 20 à 50, le jazz manouche, le jazz swing ou New Orleans, vous êtes au bon endroit. Le vendredi 16 octobre à 20h, concert de jazz manouche, le Nicho Reinhardt Trio. Le samedi 17 octobre à 15h, à la médiathèque Valérie Larbeau, conférence « La fabuleuse histoire du jazz, la suite » par Benjamin Lassauzé. Le samedi soir à 20h, à la salle des fêtes, soirée cabaret dansant avec « Back to la Huchette » par le Harlem Swing Orchestra. Et pour terminer, le dimanche 18 à 16h, salle des fêtes de Vichy, le concert cabaret dansant avec Sac à Pulse. Profitez du pass festival, possibilité d'acheter les billets pour chaque concert. Pour tout renseignement, contactez le 06 73 63 32 25. Le 18 octobre, à Saint-Genès-du-Retz, c'est une marche automnale gourmande qui vous y attend pour la bonne cause. En effet, c'est une marche organisée au profit de l'AFM Téléthon. Deux circuits vous y attendent, 5 et 12 km pour 5 euros. Pour les plus gourmands, tout a été prévu puisqu'il existe un pack rando plus repas. Au menu, potage vermicelle, plat, fromage, tarte, boissons non comprises. Les départs se font devant la salle polyvalente, pour les 5 km entre 9h et 10h30 et pour les 12 km entre 8h30 et 10h30. Pour tout renseignement, téléphonez au 06 81 94 04 55 ou au 06 44 96 44 17. Et nous partons maintenant dans le cadre des Samedis Vivants à Moulins, place d'Allier. Le 17 octobre, c'est la 14e fête des pommes. De 9h à 18h, place d'Allier, une fête conviviale autour de la pomme avec animation et découverte pour toute la famille. Pour tout renseignement, téléphonez au 04 70 44 14 14 ou au 04 70 48 50 00. Partons maintenant, toujours le 18 octobre, à Bizneuil pour la deuxième fête de la courge. Atelier cuisine animé par le chef Christian Chazot, exposition et concours de courge, marché de producteurs, le tout est organisé par le comité des fêtes de Bizneuil. Ça se passe au centre-bourg et pour tout renseignement sur cette deuxième fête de la courge, téléphonez au 06 64 69 19 99 ou au 06 15 99 01 90. Et pour terminer, nous allons maintenant, comme il se doit, aller chanter avec le karaoke quiz de Lionel. Le jeudi 15 octobre, c'est un quiz par équipe karaoké et DJ set à la Douce Folie à Pérignat. Le vendredi 16 octobre, c'est un karaoké dansant à Varennes-sur-Allier au Dauphin. Et pour terminer, le samedi 17 octobre, c'est un karaoké dansant à la salle des fêtes de Creusier-le-Vieux. Et bien voilà, cet agenda sud-allier est maintenant terminé. Je vous souhaite bien évidemment de passer d'agréables moments en compagnie des programmes de Variance FM.

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2: Voici ma sélection télé pour ce lundi 12 octobre avec ce soir sur TF1 la série Cat's Eyes à 21h10 avec Claire Romain, Camille Lou et Constance Labbé. Sur France 2, Un Soupçon, série française. Sur France 3, James Bond contre Dr No avec Ursula Andress et Sean Connery dans le rôle de James Bond. Sur M6, L'Amour est dans le Pré présenté par Karine Le Marchand. 23h15, L'Amour vu du Pré. Sur W9, Gran Turismo, film. Sur TMC, Expendables 4 avec Sylvester Stallone et Jason Statham. Sur Gulli, Les Randonneurs avec Benoît Poulvorde, Karine Viard et Vincent Elbaz. Sur C-Star, Les Duos Impossibles de Jérémy Ferrari et Laura Lone. Sur T18, Melania Trump, La Voix du Silence, documentaire sur la Première Dame des États-Unis. Sur Sister, enfin, vous retrouverez la série Kaamelott avec Alexandre et Lionel Astier. Bon zapping!
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2: Bonsoir à tous. Les prix des carburants devraient reculer dans les stations Total Energy. Le groupe s'est engagé aujourd'hui à réduire ses tarifs de 8 à 12 centimes par litre. Et ça en maintenant le plafond du gasoil à 2,25 €. Total Energy promet aussi une baisse de 20 centimes sur le gasoil non routier. C'est celui qui est utilisé par les agriculteurs et le BTP. Une nouvelle hausse du prix du gaz au 1er novembre. Le tarif de référence va augmenter de 6,6% après deux hausses déjà en septembre et octobre. Ça représente 12 € de plus en moyenne. La précarité alimentaire touche des millions de Français. D'après une étude d'Action contre la faim, 7 millions d'adultes déclarent manquer de nourriture en France métropolitaine. Problème, les produits les moins chers sont souvent les moins bons pour la santé. Zarine Garcia est porte-parole d'Action contre la faim.
3: 80% des produits proposés par exemple par la grande distribution, et c'est des produits qu'on ne devrait pas consommer au quotidien. Et pourtant, c'est des produits qui sont les moins chers. Et ça a des impacts très concrets sur la santé, notamment en matière de maladies chroniques. Le nombre de personnes, par exemple, concernées par les maladies cardiovasculaires, par l'obésité, par la diabète type 2, a fortement augmenté. On dépense aussi 12 milliards d'euros par an pour soigner les maladies liées à un mauvais accès à l'alimentation.
2: Un reportage de Manil Alikodja. À propos d'alimentation, des centaines de réfrigérateurs de supermarchés victimes d'un piratage informatique la nuit dernière. Des pirates ont déréglé à distance les installations frigorifiques d'Intermarché, de Coopérative U et de Leclerc. Des milliers de produits alimentaires ont été perdus. Le parquet de Paris a ouvert une enquête. Des tirs dans un collège d'Aubagne près de Marseille. Le principal de l'établissement ainsi qu'une professeure ont été blessés par balle. Ce matin, un jeune de 14 ans a été interpellé. Les blocages lycéens qui reculent, mais les violences s'intensifient. Ce matin, au moins 8 personnels de l'éducation ont été blessés en France. 2 agents ont notamment été victimes de tirs de mortier à Reims, des tensions aussi à Créteil, Bordeaux et Lyon. Le pape Léon XIV sera hospitalisé demain à Rome pour subir une opération au poumon. Le souverain pontife de 71 ans doit se faire retirer un nodule. On ignore encore si cette opération aura des conséquences sur son agenda. Et puis en tennis, Arthur Fils éliminé dès le 3e tour du Masters 1000.

de Shanghai. Le français, 11e mondial, s'est incliné aujourd'hui face au néerlandais Van de Zandschulp en 2-7. Fils reste 7e dans cette course à la qualification. Prochain rendez-vous, ce sera pour lui à Bruxelles. Fin de ce flash. Bonne soirée.

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1: Eh bien, bonjour à toutes et bonjour à tous, bienvenue dans cette Minute Jeu. Aujourd'hui, je vais vous présenter Use and Cues. Use and Cues, de 3 à 10 joueurs, à partir de 8 ans pour des parties d'environ 30 minutes. Use and Cues, alors ce n'est clairement pas un jeu pour les daltoniens. Use and Cues est un jeu de communication où les joueurs doivent associer des mots indices à des couleurs. À votre tour, vous devrez donner un ou deux mots indices aux autres joueurs pour qu'ils repèrent votre couleur sur le plateau qui contient 480 nuances. C'est pour ça que ce n'est pas fait pour les daltoniens. Plus vous serez précis dans vos indices, plus les autres joueurs pourront se rapprocher, voire trouver votre couleur, et plus vous marquerez de points. Après avoir reçu un premier indice, les joueurs placent chacun un marqueur sur le plateau sur la couleur qui leur paraît correspondre à la description, par exemple café. Ils auront ensuite deux mots indices pour placer un deuxième pion et peut-être ajuster leur choix, par exemple au lait. La couleur visée est peut-être plus claire que celle qui avait été choisie en premier. Un rectangle est ensuite posé avec la bonne case couleur en son centre et selon notre placement, nous marquons plus ou moins de points. Le jeu se termine quand tout le monde a été actif deux fois, nous comptons les points et celui qui en a le plus est déclaré vainqueur. Voilà, j'espère que cela vous aura donné envie de tester Use and Cues. Si vous cherchez à l'acquérir, vous pouvez le retrouver à la source au jeu, 2 bis rue Maréchal Foch à Vichy. Merci à vous et à bientôt pour une minute de jeu.
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1: Bonjour et bienvenue dans votre agenda sud-allier. Pour commencer, je vous emmène à Vichy pour le festival Vichy Jazzy qui se déroulera à la salle des fêtes de Vichy, maison des associations, place de l'Hôtel de Ville, du 16 au 18 octobre. Que vous aimiez le jazz festif des années 20 à 50, le jazz manouche, le jazz swing ou New Orleans, vous êtes au bon endroit. Le vendredi 16 octobre à 20h, concert de jazz manouche, le Nitzsche Reinhardt Trio. Le samedi 17 octobre à 15h, à la médiathèque Valérie Larbeau, conférence « La fabuleuse histoire du jazz, la suite » par Benjamin Lassauzé. Le samedi soir à 20h, à la salle des fêtes, soirée cabaret dansant avec « Back to la Huchette » par le Harlem Swing Orchestra. Et pour terminer, le dimanche 18 à 16h, salle des fêtes de Vichy, le concert cabaret dansant avec Sac à Pulse. Profitez du pass festival, possibilité d'acheter les billets pour chaque concert. Pour tout renseignement, contactez le 06 73 63 32 25. Le 18 octobre, à Saint-Genès-du-Retz, c'est une marche automnale gourmande qui vous y attend pour la bonne cause. En effet, c'est une marche organisée au profit de l'AFM Téléthon. Deux circuits vous y attendent, 5 et 12 km pour 5 euros. Pour les plus gourmands, tout a été prévu puisqu'il existe un pack rando plus repas. Au menu, potage vermicelle, plat, fromage, tarte, boissons non comprises. Les départs se font devant la salle polyvalente, pour les 5 km entre 9h et 10h30 et pour les 12 km entre 8h30 et 10h30. Pour tout renseignement, téléphonez au 06 81 94 04 55 ou au 06 44 96 44 17. Et nous partons maintenant dans le cadre des samedis vivants à Moulins, place d'Allier. Le 17 octobre, c'est la 14e fête des pommes. De 9h à 18h, place d'Allier, une fête conviviale autour de la pomme avec animation et découverte pour toute la famille. Pour tout renseignement, téléphonez au 04 70 44 14 14 ou au 04 70 48 50 00. Partons maintenant, toujours le 18 octobre, à Bizneuil pour la deuxième fête de la courge. Atelier cuisine animé par le chef Christian Chazot, exposition et concours de courge, marché de producteurs, le tout est organisé par le comité des fêtes de Bizneuil. Ça se passe au centre-bourg et pour tout renseignement sur cette deuxième fête de la courge, téléphonez au 06 64 69 19 99 ou au 06 15 99 01 90. Et pour terminer, nous allons maintenant, comme il se doit, aller chanter avec le karaoke quiz de Lionel. Le jeudi 15 octobre, c'est un quiz par équipe karaoké et DJ set à la Douce Folie à Pérignat. Le vendredi 16 octobre, c'est un karaoké dansant à Varennes-sur-Allier au Dauphin. Et pour terminer, le samedi 17 octobre, c'est un karaoké dansant à la salle des fêtes de Creusier-le-Vieux. Et bien voilà, cet agenda sud-allier est maintenant terminé. Je vous souhaite bien évidemment de passer d'agréables moments en compagnie des programmes de Variance FM.

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0: Voici ma sélection télé pour ce lundi 12 octobre avec ce soir sur TF1 la série Cat Size à 21h10 avec Claire Romain, Camille Lou et Constance Labbé. Sur France 2, Un Soupçon, série française. Sur France 3, James Bond contre Dr No avec Ursula Andress et Sean Connery dans le rôle de James Bond. Sur M6, L'amour est dans le pré, présenté par Karine Lemarchand. 23h15, L'amour vu du pré. Sur W9, Gran Turismo, film. Sur TMC, Expendables 4 avec Sylvester Stallone et Jason Statham. Sur Gulli, Les Randonneurs avec Benoît Poulvorde, Karine Viard et Vincent Elbaz. Sur C-Star, Les Duos Impossibles de Jérémy Ferrari et Laura Lone. Sur T18, Melania Trump, La Voix du Silence, documentaire sur la Première Dame des États-Unis. Sur Sister, enfin, vous retrouverez la série Kaamelott avec Alexandre et Lionel Astier. Bon zapping!
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Eh bien, bonsoir à toutes, bonsoir à tous. Ravi de vous retrouver sur Variance FM. C'est Jérémy et je vous accompagne pour un nouveau numéro de La Nature vous fait écho. Un programme qui vous permet tout simplement de connaître un petit peu les actions qui sont menées en faveur de l'environnement tout autour de chez vous. Car oui, c'est important de protéger notre planète et notre belle nature. On a plein de belles choses autour de nous et aujourd'hui, on va parler de nos volcans d'Auvergne. C'est important de protéger cette belle chaîne des puits qu'on aime tant. Et oui, et pour nous parler de ces volcans, j'ai le plaisir de recevoir Dominique. Il est coprésident de l'association Citoyens Responsables des Volcans. Bonsoir à vous, Dominique.

0: Bonsoir Jérémy.
1: Eh ben, on est très content de vous avoir avec nous, c'est un plaisir. On va pouvoir parler de cette protection justement des volcans. Vous avez une cause bien particulière que vous allez développer dans quelques instants. Mais dans un premier temps, est-ce que vous pouvez nous présenter justement l'association citoyen responsable des volcans en quelques mots, en nous expliquant notamment ses principaux objectifs?
0: Oui, cette association est née pendant la Covid, suite à un projet qui a été présenté très rapidement par un petit courrier dans les boîtes aux lettres sur la commune voisine à la mienne, et donc sur un projet de géothermie profonde qui semblait tout écolo pour faire de l'électricité pour la ville de Clermont, mais pour lesquels, en regardant le dossier, on avait de très très grosses suspicions. Voilà.
1: D'accord, donc l'idée effectivement c'était d'échanger autour de ce fameux projet, de voir un petit peu les conséquences que ça pouvait avoir, cette géothermie profonde. Et alors c'est un projet qui était envisagé sur la commune de Saint-Ours-les-Roches, c'est ça hein?
0: Non, pas Saint-Ours-les-Roches, Saint-Pierre-Roche.
1: Saint-Pierre-Roche, pardon, Saint-Pierre-Roche, d'accord. Voilà. Ok, donc oui, effectivement, c'est proche de chez vous et vous aviez envie de protéger aussi votre commune, mais aussi cette chaîne des puits qui est juste à côté.
0: Ah ben, tout à fait. Le projet est à quelques centaines de mètres de l'UNESCO, du parc de l'UNESCO, et avec des ramifications qui, je pense, partiront sous le parc de l'UNESCO avec des forages qui vont atteindre 4500 mètres quoi, de profondeur.
1: Oui, on peut comprendre effectivement que cela provoque de l'inquiétude, surtout face aux beaux paysages que l'on peut avoir près de nous, et cette belle chaîne des puits notamment. Alors, qui sont les membres de l'association et quels sont leurs rôles ?
0: Alors, les membres de l'association, ce sont tous des riverains du projet. Il y a la coprésidente, Myriam, qui est à l'initiative de cette association et sur lesquels sont venus se greffer des voisins, des habitants, dont les risques, enfin, qui avaient des peurs pour leur habitation, compte tenu des antécédents qu'il y avait eu, surtout en Alsace, avec des projets similaires.
1: Bien sûr. Donc aujourd'hui, ce sont principalement donc des riverains, comme vous le dites, mais effectivement, tout le monde peut vous rejoindre. Tous les particuliers qui voudraient vous soutenir avec ce projet de faire face à la géothermie profonde pourraient éventuellement vous rejoindre également.
0: Absolument, d'autant que en Alsace, le projet Fonds Roche qui a été arrêté par la préfecture a engendré des séismes sur un rayon de 100 kilomètres, donc avec des amplitudes qui ont été jusqu'à 3,9 je crois sur l'échelle de Richter, avec des dégâts importants sur des maisons, et c'est ce qui nous a mis en alerte, et de ce fait, eh bien, on essaye de lutter pour éviter ces désagréments à tous les habitants de la région.
1: Bien sûr. Alors, on reviendra d'ici quelques instants sur ce fameux projet de géothermie profonde qui vous occupe beaucoup au sein de l'association. Mais j'ai envie de vous poser une question tout d'abord par rapport au nom que vous avez choisi, le fameux citoyen responsable. Alors justement, pour vous, qu'est-ce qu'un citoyen responsable face au volcan? Quel comportement cela implique-t-il justement? Parce qu'il n'y a pas que le fait de faire attention vis-à-vis de ce projet. Il y a aussi la protection des puits en eux-mêmes. Et malheureusement, c'est quelque chose qui n'est pas toujours respecté.
0: Oui, tout à fait. La chaîne des puits est énormément visitée en ce moment, d'autant plus que les gens recherchent la fraîcheur. Par contre, cet accès de visiteurs se traduit aussi par des dégradations sur les chemins, donc avec de la restauration qui se fait en permanence par les services compétents. Mais on voit aussi des dégradations avec des pots d'ordures, des trucs comme ça, donc on essaye de sensibiliser les gens de ce côté-là à éviter quand ils partent avec leur canette de bière ou leur sandwich dans le papier, de faire en sorte de les ramener avec eux jusqu'à la maison quoi, et de pas les laisser dans la nature.
1: Bien sûr, tout à fait, et c'est important de les sensibiliser à travers par exemple des messages radio comme aujourd'hui, pour que les gens comprennent bien qu'il faut protéger ce patrimoine que nous avons.
0: Voilà, tout à fait. On emmène son casse-croûte, c'est très bien. On va visiter une belle région, c'est parfait. Mais on essaye de la laisser au moins aussi propre que ce qu'on a pu la trouver. Et si on trouve des ordures un petit peu laissées par d'autres, eh bien, rien n'empêche de se baisser pour les ramasser. Ça fait un peu d'exercice pendant la marche, c'est pas plus mal non plus.
1: C'est pas faux, effectivement. Et alors, au sujet du volcanisme en lui-même, est-ce qu'il y a des mythes ou des idées reçues du public que votre association cherche à déconstruire ? Peut-être notamment par rapport au réveil des volcans ?
0: Alors le réveil des volcans, ils peuvent tout à fait se réveiller, c'est peut-être pas pour demain. On sera averti parce que certains organismes ont placé des sondes sismiques un petit peu partout, notamment l'année dernière, l'université de Grenoble, et puis donc on mesurait sur quelques mois plus de 200 microséismes. Donc il y a toujours une activité souterraine. Le réveil est pas pour tout de suite, mais si on va gratter trop profond, c'est peut-être pas la peine aussi de sensibiliser les volcans à des déstabilisations du sous-sol, quoi.
1: Bien sûr, oui, c'est un risque effectivement qu'on peut créer avec tous ces projets, et notamment le projet dont on parlait tout à l'heure. Et alors, selon vous, est-ce que finalement la population locale est suffisamment consciente justement de ce risque volcanique, ou alors est-ce que vous constatez, vous, avec votre œil et avec l'œil de tous vos collègues dans l'association, qu'il y a quand même un certain déni face à ce réveil des volcans ?
0: Un déni, oui, certainement. Après, les médias parlent un petit peu quand même des séismes qu'on a ressentis, et moi personnellement je l'ai ressenti il y a 2-3 ans de ça, avec un séisme qui avait eu lieu dans les Combrailles, et de 3,5 si ma mémoire est bonne, et voilà, qu'on a bien ressenti dans la maison, et c'est peut-être pas la peine d'en faire d'autres pour dégrader nos habitations, surtout sous nos pieds, quoi.
1: Alors, vous parlez de dégradation d'habitation, mais il y a également, eh bien, toute la faune et toute la flore locale, évidemment. Alors justement, est-ce que l'on retrouve notamment près de cette chaîne des volcans des espèces qui sont protégées, des espèces peut-être d'animaux ou de fleurs ? Je pense qu'il y en a quand même pas mal auxquelles il faut faire attention, malgré tout.
0: Oui, il y en a bien sûr. On a eu le retour de la loutre dans la rivière qui se situe à 100 mètres en dessous le projet de géothermie profonde. Et donc, quand on étudie le dossier, qu'on sait les risques qu'il peut y avoir sur la pollution de la rivière, donc on s'inquiète aussi pour ses habitants. Et la flore aussi, elle a été protégée pendant de nombreuses années, et on la voit. Alors je vous citerai pas les espèces parce qu'il y en a énormément,
1: bien sûr,
0: mais voilà, et principalement un oiseau aussi, la pigrièche, qui niche sur place et qui va être très impacté par ce projet de centrale de géothermie. Oui, tout à fait.
1: D'accord. Donc en fait, si on doit résumer un petit peu les impacts que cela peut avoir, ce sont des impacts environnementaux, des impacts sur le public directement avec les habitants qui sont présents sur place, et aussi sur ces fameux volcans qui potentiellement ne vont pas aimer les secousses qui sont provoquées par cette géothermie.
0: Oui, tout à fait. Bon, on réveillera pas les volcans avec des forages à 4000 mètres, puisque le magma est quand même très très profond, à plus de 40 km, je crois. Mais c'est peut-être pas la peine de faire fuir le public non plus par qui viendront visiter les volcans et qui ressortiront des secousses intempestives et qui se poseront des questions, quoi. Autant garder nos volcans tels qu'ils sont et aussi beaux qu'ils le sont à l'heure actuelle, quoi.
1: Oui, tout à fait, vous avez raison.
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1: Alors, est-ce que vous avez déjà réalisé des actions de sensibilisation auprès de la population au sujet de cette fameuse géothermie profonde? Est-ce que vous êtes allé voir des populations autour de chez vous pour leur dire « Faites attention, il y a quelque chose qui se trame, justement, et c'est pas forcément très bon pour l'environnement ?»
2: Oui, par le porte-à-porte des adhérents, nous sommes allés voir les habitants, leur en parler. C'est difficile de faire des réunions d'avoir des moyens financiers pour louer des salles, pour du matériel audio et tout ça, pour sensibiliser les gens. Ben, on compte beaucoup sur les radios. Beaucoup ont eu quelques articles qui sont parus dans la presse aussi et qui, on espère, ont porté leurs fruits sur les populations, sur les habitants autour de ce projet, mais pas simplement autour, il faut bien sensibiliser les gens, comme quoi, puis Guillaume aussi, on peut ressentir ces secousses dues à ce projet, oui, tout à fait.
1: Et oui, tout à fait. Il n'y a pas que les communes qui sont vraiment juste à côté qui sont impactées. C'est vraiment toutes les communes sur un grand rayon et il faut bien le mentionner, c'est important, tout à fait. Et alors, en dehors de la sensibilisation, comment faites-vous pour agir face à la mise en place de ce projet? Est-ce que vous menez des actions en particulier avec votre association?
2: Oui, on a monté un projet contre cette géothermie et déposé au tribunal administratif de Clermont, qui, comme on s'en doutait, a donné son accord. Et par contre, nous avons porté ce dossier en cour d'appel à Lyon, et qui n'est toujours pas jugé pour le moment. Et on attend des nouvelles, et puis on verra par la suite.
1: C'est beaucoup de travail, j'imagine, de monter un dossier comme celui-là. Il faut pouvoir avoir les bonnes pièces justificatives, j'ai envie de dire.
2: Oui, il faut énormément de compétences. Heureusement que dans l'association, nous avons des adhérents qui sont très, très compétents de ce côté-là. Et ça compte beaucoup. Donc, s'il y a d'autres adhérents qui sont prêts à nous soutenir, il n'y a pas de problème. Vous pouvez venir nous aider, nous apporter vos informations, vos connaissances. Et on sera ravis de vous ouvrir la porte.
1: Et alors, est-ce que vous arrivez à collaborer parfois un peu avec des scientifiques locaux, également des structures comme des autorités locales, je dis bien les mairies, les préfectures, qui peuvent peut-être appuyer un peu votre dossier ou pas du tout ?
2: Alors, de ce côté-là, c'est très compliqué au niveau des mairies. Seule une présentation du projet a été faite à une réunion de la Comcom par le porteur de projet, sans pouvoir donner notre avis, nous, de ce côté-là. Et les maires, bien sûr, sur un projet qui fait voir de l'électricité renouvelable à souhait et sans consommation de CO2 et tout ça, c'est vraiment quelque chose d'extraordinaire, c'est sûr. Donc, par rapport aux maires qui ne connaissaient pas ce projet, ils ont donné tous leur accord, sauf le maire de la commune d'à côté à l'époque, la commune de Gelles, qui s'était déjà penché sur ce problème, puisque la société TLS Géothermix, à l'époque du projet, il était venu voir le maire pour s'implanter sur la commune, quoi.
1: D'accord, ouais. Oui, c'est sûr que les communes sont un petit peu, peut-être certaines entre deux, parce que voilà, ça a un vrai côté positif, mais en même temps, eh bien, ça nuit à l'environnement. Donc c'est sûr que c'est un petit peu compliqué de pencher du bon côté, surtout qu'il y a le côté économique, et je pense que celui-là prévaut malheureusement sur l'environnement, et c'est bien dommage d'ailleurs. Mais bon, j'espère que vous avez quand même d'autres personnes qui vous soutiennent malgré tout, peut-être des personnes qui s'y connaissent un petit peu en droit, des personnes qui sont là dans le domaine un peu scientifique, ce que je disais tout à l'heure, qui connaissent vraiment l'impact que ça peut avoir, et heureusement, j'ai envie de dire.
2: Oui, tout à fait, heureusement, surtout en endroit où c'est très compliqué. Les scientifiques, peu se prononcer, n'osent pas beaucoup se prononcer pour prendre une décision ferme, puisque c'est leur avenir aussi qui est en jeu de ce côté-là, et on ne sait pas vraiment ce qui peut se passer en dessous, et il peut y avoir de très mauvaises surprises, oui, tout à fait.
1: Eh oui, tout à fait. Et alors, justement, quelle est l'avancée aujourd'hui du projet Géopulse au niveau juridique et administratif? Où est-ce qu'on en est, justement?
2: La société Géopulse nous fait très peur parce que c'est une société qui a un capital social de 1000 euros seulement. Donc, dans le cas où le projet capote, ils vont pas perdre grand-chose. Donc, ça prouve que ce projet n'est pas si solide que ça et qu'eux-mêmes doivent avoir peur des conséquences et comme font Roche, d'être obligés de fermer et de rembourser les dégâts. Et ça, de ce côté-là, il n'y a pas beaucoup d'assurances qui veulent couvrir. À l'heure actuelle, on a réussi à négocier avec Géopulse un contrat d'assurance. Ils nous ont certifié qu'ils avaient trouvé une assurance pour assurer les dégâts qui pourraient être occasionnés comme en Alsace. Et de ce côté-là, la somme est vraiment ridicule. Ça permettrait tout juste de payer l'expert pour venir constater les dégâts s'il y avait quelques centaines de plaintes de ce côté-là, quoi.
1: Ouais, donc effectivement, malgré tout, même au risque, même au niveau financier, ça va pas forcément aider par la suite.
2: Exactement.
1: Ouais, donc il vaudrait mieux éviter que le projet se mette en place de tout court, j'ai envie de dire, et protéger l'environnement pour éviter par la suite que cela ne provoque des dégâts dans tous les domaines, j'ai envie de dire.
2: Tout à fait.
1: Et du coup, comment les citoyens peuvent-ils s'impliquer à votre échelle ? Est-ce qu'il faut des compétences spécifiques pour vous rejoindre ? Et est-ce qu'on peut également peut-être de chez nous vous aider tout simplement ?
2: Il n'y a pas besoin de compétences spécifiques pour venir nous rejoindre. Un don suffit pour pouvoir porter notre lutte en justice et si la Cour d'appel de Lyon donne un avis favorable, nous irons plus loin, mais il faudra aussi des moyens financiers justement pour lutter encore et protéger nos volcans. Donc voilà, tout le monde peut venir nous rejoindre et puis 5 euros, 10 euros, les adhésions à l'association sont d'un montant libre, donc le plus petit euro est toujours bénéfique.
1: Et puis la communication est très importante aussi, faut pas oublier qu'un simple partage sur les réseaux sociaux peut déjà faire beaucoup de bruit.
2: Exactement, c'est ce qu'on essaye de faire au maximum, chaque fois qu'il y a du nouveau, on communique sur les réseaux sociaux, ouais.
1: D'accord. Et alors, est-ce que vous essayez, vous, de vous allier avec l'association dont vous parliez tout à l'heure, en Alsace, a essayé de protéger les habitants face au projet qui s'est mis en place ?
2: Alors, on a des infos par les réseaux sociaux, justement, sur cette association sur place. Mais, ils ont énormément communiqué sur tous les dégâts occasionnés et les médias aussi. Donc, on a ces informations de ce côté-là. Il faut savoir quand même qu'en Alsace, il y a eu plus de 9000 sinistres de maisons qui ont souffert. Quelques centaines ont été retenues et qu'il n'y a aucune assurance à l'heure actuelle pour rembourser leurs dégâts. Donc c'est la crainte surtout que l'on a dans la région sur un sous-sol qui est le même que celui de l'Alsace, quoi. C'est un sous-sol volcanique.
1: Oui, donc en fait le soutien que ces personnes-là vous apportent, c'est un soutien informatif pour vous donner effectivement tout ce qui se passe près de chez eux, vous donner les principales infos par rapport aux dégâts occasionnés pour que ça vous donne des billes vous aussi face à ce que vous avez mis en justice.
2: Oui, tout à fait, oui. D'autant que ce projet qui, au départ, ne portait, soi-disant, que sur de l'électricité pour la ville de Clermont, sur 850 pages de dossier technique, une page et demie parlait de l'extraction de lithium et de profiter de cette chaleur pour extraire le lithium qu'ils estimaient relativement importante. Je crois que c'était 115 mg ou 150 mg de lithium par litre d'eau extrait, mais avec un débit de 110 litres seconde sur une semaine. Je vous laisse faire le calcul, c'est énorme. Et ça peut rapporter beaucoup plus que de fabriquer de l'électricité verte et de l'injecter sur les réseaux.
1: Oui, donc effectivement, ça a des avantages pour pas mal de communautés, mais en même temps, c'est sûr que ça dégrade malgré tout l'environnement. Alors, vous, ça fait quelques années que vous êtes face à ce projet, mais justement, on va penser un petit peu au futur également. Est-ce que vous avez des projets avec votre association, justement, des projets un petit peu nouveaux, d'autres idées peut-être par la suite, pour continuer à protéger votre chaîne des volcans, j'ai envie de dire.
2: Oui, ça reste dans les tiroirs pour le moment, mais c'est vrai que suivant les trésoreries que l'on aura besoin d'avoir et de récolter, nous organiserons, comme on l'a fait déjà une fois, une marche dans la chaîne des puits. Et il y aura certainement d'autres actions. Pour le moment, ça reste dans les tiroirs. Voilà, je peux pas vous en dire plus pour l'instant.
1: Oui, l'idée étant de continuer peut-être à protéger les chemins dont on parlait tout à l'heure, qui sont continuellement dégradés, et de faire un peu de sensibilisation auprès du public pour leur montrer qu'il est important de ne pas dégrader ces volcans.
2: Tout à fait, oui, c'est ça.
1: Et en tout cas, c'est un beau message qu'on passe à travers l'antenne. Protégeons notre planète et notre environnement. Alors, puisqu'on parle de message, justement, quel est le message principal que vous aimeriez que chaque personne retienne suite à notre échange aujourd'hui ?
2: Eh bien que notre nature est fragile, nos volcans sont encore plus fragiles, il faut vraiment les protéger, venir les voir, c'est sûr, mais les protéger et par les actions que nous menons, venir nous rejoindre pour essayer de continuer tout cela, quoi, d'aller dans le bon sens pour tout le monde.
1: Bien sûr, mais vous avez totalement raison de passer ce message. Et on va terminer par quelques contacts. Bien sûr, c'est important quand même, Dominique. Est-ce que vous pouvez nous dire comment est-ce qu'on peut vous joindre avec votre association ? Comment est-ce qu'on peut avoir plus d'informations également sur vos actions ?
2: Vous pouvez nous rejoindre tout simplement par les réseaux sociaux ou par internet en tapant la CR des volcans. Donc là, ça va vous emmener sur notre site où vous retrouverez les numéros de téléphone, adresse mail pour nous contacter facilement, comme vous avez pu le faire pour faire ce petit reportage, cette petite émission.
1: D'accord, voilà. Écoutez, on vous retrouve facilement. C'est donc l'association Citoyens Responsables des Volcans. Et puis on n'oublie pas qu'on peut faire un don également sur le site Hello Asso sur internet, donc n'hésitez pas à faire un don, chers auditeurs, tout soutien sera le bienvenu, surtout face à cette procédure qui est lancée et qui est un petit peu longue, c'est vrai, j'imagine que vous aussi vous êtes un peu impatient d'en connaître un peu l'issue.
2: Oui, tout à fait, c'est très long, il faut garder le moral, garder l'espoir et puis continuer à en parler et merci à Variance FM pour ces petits reportages qu'ils peuvent faire et puis aider ces associations, quoi.
1: C'est important, c'est vrai qu'on parle régulièrement des associations qui font des choses pour protéger l'environnement, mais il y en a d'autres qui ont des luttes qui sont encore plus importantes, des luttes qui passent en justice comme la vôtre, et c'est important aussi de les mettre en lumière. Voilà, les précédentes semaines, nous avons parlé bien de l'association Chauve-Souris Auvergne et également de Mission et Auvergne qui sont là pour des actions purement environnementales, de sensibilisation notamment. Mais là, vous, c'est tout autre chose. C'est vraiment une action pure et dure qui est là pour lutter contre l'implantation de quelque chose qui viendrait faire du mal à notre environnement, j'ai envie de dire. Donc voilà, on est aussi là pour ça, pour faire passer des messages. Et vous, aujourd'hui, vous l'avez bien fait passer. On l'a bien compris. Merci en tout cas, Dominique.
2: Merci, Jérémy. Merci à Variance. Et ce sera un plaisir de recevoir tous les auditeurs qui veulent partager notre passion pour ces volcans et cette nature qui est magnifique.
1: Merci à vous en tout cas d'avoir pris le temps d'échanger avec nous. On vous souhaite une belle soirée et nous sur Variance FM, on va continuer avec un petit peu de musique évidemment. On va se retrouver d'ici quelques minutes et on aura le plaisir de découvrir quelques événements en lien avec l'environnement qui se déroulent près de chez nous. Et comme d'habitude, il y aura aussi un lieu dans lequel vous pourrez vous reconnecter à la nature. Car oui, ça fait du bien de se rapprocher un petit peu de tout ce qui nous entoure et de l'environnement. Allez, à tout de suite.
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1: De retour sur Variance FM dans l'émission La Nature vous fait écho. Il est grand temps maintenant de vous proposer quelques initiatives environnementales, des manifestations qui se déroulent près de chez vous en lien avec la nature et la protection de notre environnement. Et on commence avec les forestivités, un événement qui aura lieu du 17 octobre au 1er novembre et qui sera dédié à nos forêts. Après la Savoie et l'Isère, où il a été créé en 2022, le Festival des Forestivités s'installe dans le département du Puy-de-Dôme du 17 octobre au 1er novembre, porté par l'association Fibois Auvergne-Rhône-Alpes et les communes forestières du Puy-de-Dôme. Le lancement aura lieu le 17 octobre au pied du majestueux Puy-de-Dôme. La communauté de communes Thiers d'Or et Montagne, deuxième interco la plus boisée du département, participe à l'événement en proposant quelques grands temps forts. Rendez-vous tout d'abord au lac d'Aubusson d'Auvergne le lundi 19 octobre dès 10h. Le service éducation à l'environnement La Catiche et le parc naturel régional Livradois-Forez proposeront une grande journée de sensibilisation et de pédagogie autour de la forêt. L'événement est gratuit et accessible à tous et à toutes. Il y aura ensuite, les 28 et 29 octobre, deux temps de lecture à Chabreloche et à Châteldon. Ils auront lieu dans les bibliothèques et seront proposés par le FIL, le réseau des médiathèques de Thiers d'Or et Montagne. La thématique est bien évidemment la forêt. D'autres animations auront lieu sur le territoire et le département, telles que des visites guidées, de l'initiation au marquage en forêt, un vimavi de bûcheron, etc. Bien évidemment, on ne peut pas vous annoncer tout ce qui va se passer tout au long de ces journées de forestivité. Et oui, il y a plus de 50 animations au programme. Mais si vous souhaitez en savoir plus, rendez-vous sur le site http://forestivité.fr/Puy-de-Dôme. Continuons avec un chantier nature à l'écopôle de Pérignat-sur-Allier. Les 16 et 17 octobre, venez restaurer une clôture abîmée au sein du parc de pâturage de la prairie du Pacage. Le rendez-vous est fixé sur le parking de la voie verte du Pacage et l'événement aura lieu le samedi et le dimanche de 9h à 16h. C'est totalement gratuit et c'est évidemment pour la bonne cause. Alors, si vous êtes volontaire, n'hésitez pas à venir sur une ou sur deux journées. Pour plus de renseignements, vous pouvez tout simplement aller sur le site de la LPO, qui est organisatrice de l'événement, en partenariat avec les co-gestionnaires de l'ANSIL de l'écopôle du Val d'Allier. Bon, après avoir restauré durement une clôture, je vous propose une activité détente le dimanche 18 octobre à partir de 10h du côté d'Aubia. Venez visiter la forêt-jardin d'Aubia. Cet espace est à la fois un lieu de reconstitution de la biodiversité, un lieu d'apprentissage et d'éducation à la nature, et surtout un lieu ouvert à tous pour se balader, se ressourcer ou contempler la nature. La forêt-jardin d'Aubia est un projet collectif des habitants porté par l'association Matercoupe qui a été lauréat du budget éco-citoyen 2022 du département du Puy-de-Dôme. Sur une parcelle mise à disposition par la commune, l'association et les habitants expérimentent le concept de forêt-jardin qui associe arbres, plantes comestibles, fruitiers et plantes médicinales dans une gestion des différentes strates et de la coopération interespèces. Sur la parcelle, on trouve également un labyrinthe méditatif, une jauge pour élever nos porte-greffes, un micro-verger, des jardinières, du mobilier bien-être et une promenade qui fait le tour pour profiter de ce coin de nature et explorer les évolutions et les interactions avec la forêt voisine. Si vous souhaitez visiter cette forêt, sachez que vous pourrez le faire tout au long de la journée du 18 octobre. C'est totalement gratuit. En revanche, les inscriptions sont obligatoires. On vous invite donc à contacter le 06 23 81 41 15. Et on va terminer avec la fête du sol vivant qui a lieu jusqu'au 18 octobre dans les déchetteries de Thiers d'Or et Montagne. La fête du sol vivant est un événement initié par le réseau Compost Citoyen Auvergne-Rhône-Alpes et relayé sur le territoire de la communauté de communes Thiers d'Or et Montagne. Il a pour objectif de sensibiliser aux pratiques vertueuses en matière de jardinage au naturel, mais aussi de réduction des déchets de jardin et de valorisation des déchets organiques en général. Jusqu'au 18 octobre, Thiers d'Or et Montagne propose la distribution gratuite de broyats dans les déchetteries de Thiers, de Puy-Guillaume, de Courpierre et de Saint-Rémy-sur-Durolle. Vous pouvez prendre part à cette distribution du lundi au samedi de 9h15 à 12h15 et de 13h30 à 17h15. Le broyat, placé dans le jardin, notamment au pied des arbres, permet de limiter le dessèchement et de fertiliser les sols, mais il agit aussi comme un bouclier naturel. C'est une technique qui permet également de réduire les déchets de jardin en valorisant sur place les branchages. D'ailleurs, le saviez-vous ? La communauté de communes met à disposition des usagers un service de broyage à domicile. Pour plus d'informations sur celui-ci, on vous invite d'ailleurs à contacter le 04 73 53 93 08. Voilà donc pour ces quelques initiatives en lien avec l'environnement. La plupart sont des idées de sortie, mais vous avez également un petit bon plan, notamment avec ce qui est proposé par la communauté de communes Thiers d'Or et Montagne sur la thématique des broyats. Allez, il est grand temps maintenant d'enchaîner avec un peu de musique et on se retrouve dans un instant. Je vous parlerai d'un lieu dans lequel vous pouvez aller tout simplement vous balader près de chez vous afin de vous reconnecter à la nature.
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1: Nous sommes de retour dans l'émission La Nature vous fait écho sur Variance FM. Et il est grand temps maintenant de s'oxygéner un peu. Je vais vous proposer une randonnée qui va vous permettre de vous reconnecter à la nature. Tout à l'heure, nous étions au sein du parc naturel régional des volcans d'Auvergne. Et cette fois-ci, je vous emmène dans le massif du Sancy. Je vais vous proposer ce soir une randonnée sur le plateau du Guéry, dont le départ est fixé au centre montagnard Cap Guéry. Pour information, la randonnée que je vais vous proposer va durer 4h30 avec un parcours de 13 km 200. Il y a seulement 530 mètres de dénivelé positif et négatif et il s'agit d'une boucle. En partant du lac de Guéry, découvrez un patrimoine naturel exceptionnel et une grande diversité de paysages, tout en prenant de la hauteur sur les vastes plateaux d'Estive. Dès le premier kilomètre, cette randonnée vous mène au lac de Guéry. Vous entrerez ensuite dans une forêt de hêtres, accompagnée par le murmure de la cascade du ruisseau des Mortes du Guéry. Vous pourrez d'ailleurs admirer les majestueux orgues basaltiques. Vous jonglerez ensuite entre forêt et pâturage et prendrez doucement de la hauteur pour découvrir une vue magnifique sur le col de la Croix-Mauran. L'ascension du col de Saint-Laurent vous offrira alors un point de vue sur la Banne d'Ordanche, puis vous pourrez arpenter le chemin de crête du Puy-Gros. Sur votre chemin, vous remarquerez sûrement de la gentiane jaune, une plante typique de moyenne montagne, dont les racines sont utilisées pour la fabrication de la vaise. Vous savez, cette fameuse liqueur confectionnée uniquement chez nous, dans le parc naturel régional des volcans d'Auvergne. Et puis, ce qui est important, c'est qu'au cours de cette randonnée, vous pourrez également profiter de quelques petites escales très sympathiques. Vous serez notamment marqué par une petite cabane située au sommet du Puy-Loup. Nichée à quelques centaines de mètres d'altitude, vous pourrez profiter d'une vue panoramique qui vous permettra de voir au loin la chaîne des puits, mais d'avoir également une vue dégagée sur tout le Cézallier, ce qui est plutôt sympathique. Et s'il vous reste un petit peu de courage, n'hésitez pas à escalader la Banne d'Ordanche une fois que vous aurez passé le col de Saint-Laurent. C'est facultatif, évidemment. Néanmoins, vous aurez une superbe vue sur la commune de la Bourboule. Ah oui, ça vaut le détour, je vous le confirme. Voilà donc pour cette belle randonnée. Et puis, n'oubliez pas de flâner un peu au bord du lac de Guéry. Vous y trouverez notamment de très jolies petites cascades et également des pontons très sympas à traverser lors de votre randonnée. Voilà, tout est dit. Je vous invite donc à vous rendre non loin du massif du Sancy pour découvrir le plateau du Guéry avec cette randonnée qui passe par le Puy-Loup, le Puy-Gros et potentiellement par la Banne d'Ordanche si vous avez le temps de la grimper. Voilà, vous savez tout ce soir sur Variance FM. J'espère que vous avez pris plaisir à nous écouter. En tout cas, cette émission La Nature vous fait écho prend désormais fin. Merci à tous et à toutes de l'avoir suivi. On se retrouve dans 15 jours pour une nouvelle émission toujours sur le thème de la nature. Et puis évidemment, dans quelques instants, c'est votre cabanon du soir qui vous attend. Bonne soirée et à très vite.
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2: Bonsoir à tous. Les prix des carburants devraient reculer dans les stations Total Energy. Le groupe s'est engagé aujourd'hui à réduire ses tarifs de 8 à 12 centimes par litre. Et ça en maintenant le plafond du gasoil à 2,25 €. Total Energy promet aussi une baisse de 20 centimes sur le gasoil non routier. C'est celui qui est utilisé par les agriculteurs et le BTP. Une nouvelle hausse du prix du gaz. Au 1er novembre, le tarif de référence va augmenter de 6,6% après deux hausses déjà en septembre et octobre. Ça représente 12 € de plus en moyenne. La précarité alimentaire touche des millions de Français. D'après une étude d'Action contre la faim, 7 millions d'adultes déclarent manquer de nourriture en France métropolitaine. Problème, les produits les moins chers sont souvent les moins bons pour la santé. Zarine Garcia est porte-parole d'Action contre la faim.
3: 80% des produits proposés par exemple par la grande distribution, et c'est des produits qu'on ne devrait pas consommer au quotidien. Et pourtant, c'est des produits qui sont les moins chers. Et ça a des impacts très concrets sur la santé, notamment en matière de maladies chroniques. Le nombre de personnes, par exemple, concernées par les maladies cardiovasculaires, par l'obésité, par la diabète type 2, a fortement augmenté. On dépense aussi 12 milliards d'euros par an pour soigner les maladies liées à un mauvais accès à l'alimentation.
2: Un reportage de Manil Alikodja. À propos d'alimentation, des centaines de réfrigérateurs de supermarchés victimes d'un piratage informatique la nuit dernière. Des pirates ont déréglé à distance les installations frigorifiques d'Intermarché, de Coopérative U et de Leclerc. Des milliers de produits alimentaires ont été perdus. Le parquet de Paris a ouvert une enquête. Des tirs dans un collège d'Aubagne près de Marseille. Le principal de l'établissement ainsi qu'une professeure ont été blessés par balles. Ce matin, un jeune de 14 ans a été interpellé. Les blocages lycéens qui reculent, mais les violences s'intensifient. Ce matin, au moins 8 personnels de l'éducation ont été blessés en France. 2 agents ont notamment été victimes de tirs de mortier à Reims, des tensions aussi à Créteil, Bordeaux et Lyon. Le pape Léon XIV sera hospitalisé demain à Rome pour subir une opération au poumon. Le souverain pontife de 71 ans doit se faire retirer un nodule. On ignore encore si cette opération aura des conséquences sur son agenda. Et puis en tennis, Arthur Fils éliminé dès le 3e tour du Masters 1000 de Shanghai. Le français 11e mondial s'est incliné aujourd'hui face au néerlandais Van de Zandschulp en 2-7. Fils reste 7e dans cette course à la qualification. Prochain rendez-vous, ce sera pour lui à Bruxelles. Fin de ce flash, bonne soirée.

auditrices, auditeurs, bonsoir. Il est bien 20h à la pendule de Variance FM et c'est l'heure donc de votre émission Le Cabanon du soir. Les portes viennent de s'ouvrir et nous vous souhaitons la bienvenue. L'équipe de ce soir, c'est Nadine qui est au standard. Vous pouvez l'appeler dès maintenant au 04 73 94 18 05 et Annie au micro. Nous espérons que vous avez passé un excellent week-end et que vous avez eu l'occasion de participer de près ou de loin aux nombreuses manifestations organisées dans le cadre d'Octobre Rose. Ces événements, toujours empreints de solidarité et de générosité, rappellent l'importance de la prévention et du soutien dans la lutte contre le cancer. Nous allons commencer cette soirée par l'éphéméride. Nous sommes aujourd'hui le lundi 12 octobre, 285e jour de l'année. Et nous fêtons les Wilfrid ainsi que les Séraphins. C'est la journée mondiale de la vie. Les personnalités qui sont nées un 12 octobre. Le 12 octobre 1962, nous avons Patrick Bosso, c'est un humoriste marseillais qui fête donc aujourd'hui ses 64 ans. Le 12 octobre 1957, Clémentine Célarier, 69 ans, actrice, qui est la première à avoir embrassé un homme séropositive lors du premier SIDA d'action. En 1955, Brigitte Lahaie, qui fête donc ses 71 ans, ancienne actrice pornographique. Le 12 octobre 1941, on avait Franck Alamo, mais il est décédé à l'âge de 70 ans, le 11 octobre 2012, ça fait donc 14 ans. Il avait été célèbre avec sa chanson « Ma biche ». Le 12 octobre 1935, on avait Luciano Pavarotti, qui est décédé à l'âge de 71 ans, le 6 septembre 2007, grand ténor italien. Le 12 octobre 1935, Pascal Audrey, décédé à l'âge de 64 ans, le 17 juillet 2000, chanteuse, et c'était la sœur d'Hugo Frey. Voilà pour ce qui concernait les personnalités qui sont décédées ou qui sont nées un 12 octobre. En ce qui concerne les événements, j'en ai retenu qu'un. Le 12 octobre 1492, c'est donc pas récent, Christophe Colomb qui découvre l'Amérique. Voilà. Le proverbe du jour, l'indécis laisse geler sa soupe de l'assiette à la bouche. Les dictons du jour, Saint Wilfrid ensoleillé, deux jours plus tard emmitouflé. Et le deuxième, si la bise souffle, semons vite, le grain germera bien. Et la citation, chacun est envié pendant qu'il est lui-même envieux. Et cette citation, elle est de Bernard Labovier de Fontenelle. Voilà les titres que je vous ai sélectionnés ce soir, que j'espère vous plairont. Guy Denis, Mon cœur te dit je t'aime, suivi par Pierre Mussy, Le gay reggae. Et pour terminer, ce sera Ramon Ramirez, Caminito. Bonne écoute et à tout de suite.

Vous venez donc d'écouter Guy Denis, Mon cœur te dit je t'aime, suivi par Pierre Mussy, Le Guérigué. Et pour terminer, c'était Ramon Ramirez, Caminito. Il est 20h13 à la pendule de Variance FM. Et nous commençons donc les dédicaces de cette soirée. La première nous vient de la part de José de la Plaine pour Maria et ses enfants, sa cousine Léonore et Denis, Joël et Daniel de Sébaza, Pierrette de Saint-André-le-Coq et toute l'équipe de Variance FM. Et nous allons écouter Michaël Blanchard, fille d'Alsace. On va tout de suite se promener.

Michaël Blanchard, fille d'Alsace. C'était pour le plaisir de José de la Plaine. Pour Maria, ses enfants, sa cousine Léonore et Denis, Joël et Daniel de Sébaza, Pierrette de Saint-André-le-Coq et toute l'équipe de Variance FM. Un grand merci, José de la Plaine, pour votre petit message. On vous souhaite une très agréable soirée à notre écoute et on vous dit à très bientôt. Nous poursuivons avec Claude François, cette année-là. C'était de la part d'un fidèle auditeur de Vichy pour son plaisir, sa famille, ses amis et toute l'équipe de Variance FM.

L'année 62, ça nous rajeunit de pas mal de décennies. C'était Claude François, cette année-là, c'était de la part d'un fidèle auditeur de Vichy, pour son plaisir, sa famille, ses amis et toute l'équipe de Variance FM. Merci beaucoup, fidèle auditeur, de nous replonger dans ces années-là. On vous embrasse et on vous souhaite une très bonne soirée. Nous allons écouter maintenant Paquita par Jérôme Morgan. C'est pour Christine et Jean-François, pour leurs amis Christiane et Jean, pour toute l'équipe du Cabanon et tous les bénévoles de Variance FM, avec de gros bisous.

Jérôme Morgan, Paquita, c'était de la part de Christine et Jean-François pour leurs amis Christiane et Jean, pour toute l'équipe du Cabanon et tous les bénévoles de Variance FM avec de gros bisous. Et bien Christine et Jean-François, nous vous faisons également de gros bisous pour vous remercier pour la dédicace. On vous souhaite une agréable soirée à notre écoute et on vous dit à demain. Nous continuons avec Nana Mouskouri qui va chanter Gloria Alléluia. C'est de la part de Christian de Saint-Bonnet-Prairion pour son plaisir, ses enfants, ses petits-enfants, sa sœur Marie-Pierre, pour Bernadette et pour la sympathique équipe du Cabanon du Soir et tous les bénévoles de Variance FM.

Nana Moscouri, Gloria, Alléluia. C'était pour le plaisir de Christian de Saint-Bonnet-Prairion, pour ses enfants, ses petits-enfants, sa sœur Marie-Pierre, pour Bernadette et pour la sympathique équipe du Cabanon du Soir et tous les bénévoles de Variance FM. Un grand merci, Christian de Saint-Bonnet-Prairion, pour cette dédicace. Excellente soirée ainsi qu'à votre famille. On vous embrasse et on vous dit à demain. Nous poursuivons avec François Valéry, une chanson d'été. C'est de la part de Yannick pour son plaisir et pour toute l'équipe de Variance FM.

François Valérie, une chanson d'été, c'était de la part de Yannick pour son plaisir et pour toute l'équipe de Variance FM. Un grand merci Yannick pour cette belle chanson d'été. On vous embrasse et on vous souhaite une agréable soirée. Maintenant, ce sera Mamie Câlin, Papi Taquin, oui. Par Roger-Cie, et c'est pour le plaisir d'Edith et Georges et pour toute l'équipe de Variance FM.

Mamie câlin, papy taquin de Roger C. J'aime bien ce titre. C'était de la part d'Edith et Georges Deschamps pour leur plaisir et pour toute l'équipe de Variance FM. Merci beaucoup Edith et Georges pour votre dédicace. On vous souhaite une soirée pleine de douceur. On vous fait de gros bisous et on vous dit à demain. Nous poursuivons avec une dédicace qui nous vient de la part de Christiane et Jean. Et pour leur plaisir, ils souhaitent écouter Pascal Michaud, « Oh Maria ». Et c'est également pour leurs amis Christine et Jean-François, pour toute l'équipe du Cabanon et tous les bénévoles de Variance FM.

0: Pascal Michaud, oh Maria, c'était de la part de Christiane et Jean pour leur plaisir, pour leurs amis Christine et Jean-François et pour toute l'équipe du Cabanon et tous les bénévoles de Variance FM. Un grand merci Christiane et Jean pour la dédicace, pour votre fidélité. On vous embrasse et on vous dit à très bientôt. La dédicace suivante nous vient de la part de Jeannette. Pour son plaisir, ce sera Georgette Plana. Je voudrais un joli bateau. Avec une pensée pour son mari, pour Kiki et Raymond de Decombronde avec de grosses bises, pour Nadine, Annie, Patrick. Merci pour leur gentillesse et pour tous les bénévoles de Variance FM.
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je voudrais un joli bateau par Georgette Plana. C'était pour Jeannette, pour son plaisir. Une pensée pour son mari, pour Kiki et Raymond de Combronde avec de grosses bises, pour Nadine, Patrick, Annie. Merci pour leur gentillesse et pour tous les bénévoles de Variance FM. C'est nous qui vous remercions, Jeannette, d'avoir pris le temps de nous appeler pour donner une dédicace. On vous fait de très gros bisous. On vous souhaite une excellente soirée. Nous allons maintenant écouter Patrick Sébastien chez Mozart. Alors, c'est notre chef, Jérémy, qui nous fait découvrir cette chanson parce qu'avec Nadine, on ne la connaissait pas. Donc, de la part de Jérémy, pour les charmantes demoiselles du soir, pour tous les auditeurs, en leur souhaitant une bonne soirée à tous, Patrick Sébastien chez Mozart.

Eh bien, je pense que c'était pour réchauffer l'ambiance ou pour qu'on ne s'endorme pas que Jérémy nous a offert cette chanson de Patrick Sébastien chez Mozart. C'était donc pour les charmantes demoiselles du soir, pour tous les auditeurs, avec une bonne soirée à tous. Merci beaucoup Jérémy de la part de Nadine et Dany pour cette chanson entraînante. On te fait de gros bisous. Et on te dit à très bientôt. Très bonne soirée. Francis Cabrel, c'est écrit, c'est de la part de Lucien de Pompicot pour son plaisir et pour toute l'équipe de Variance FM.

Voilà, oh, j'arriverai pas à le dire. Francis Cabrel, c'est écrit. C'était pour Lucien de Pampico, sans plaisir, et pour toute l'équipe de Variance FM. Merci Lucien pour votre dédicace. On vous souhaite une très bonne soirée et on vous dit à très bientôt. Nous allons faire une dédicace de la part de Raymond de Tourzel pour son plaisir, pour Simone de Ronzière, pour Guy le taxi d'histoire, pour Simone de Zolette, Raymond de Solignac, Nicole et Raymond de Lezoux, pour le club de l'amitié de Millau et ses environs, pour le fidèle auditeur d'EDA et pour toute l'équipe de Variance FM. Et nous allons écouter Alexandra Paris, sa gaze. Pour nous, ça gaze ici.

Eh bien, ça gaze par Alexandra Paris. Et c'était pour le plaisir de Raymond de Tourzel, pour Simone de Ranzière, pour Guy le taxi d'histoire, pour Simone de Zolette, Raymond de Solignat, Nicole et Raymond de Lezou, pour le club de l'amitié de Millau et ses environs, pour le fidèle auditeur d'EDA et pour toute l'équipe de Variance FM. Merci Raymond de Tourzel pour cette dédicace. Excellente soirée, ainsi qu'à tous vos amis. Merci de votre fidélité, toute notre amitié, et à bientôt. Il est 21h01 à la pendule de Variance FM. Je vais vous donner quelques idées de sorties. Je vous en donnerai d'autres à 21h30, parce qu'en ce moment, il y en a pas mal de manifestations. Donc, pas tout d'un coup, ça me ferait trop long. Pour commencer, la première, vous avez dans le cadre de l'AFM Téléthon, vous avez une marche automnale gourmande en plus, le dimanche 18 octobre à Saint-Genès-du-Retz. Deux circuits au choix, 5 ou 10 km ou 12 km. Rando plus repas, un adulte 20 euros, enfant de moins de 10 ans 10 euros, repas seul adulte 18 euros. Enfant de moins de 10 ans, 10 euros. Rando seul, 5 euros. Et le menu se compose de potage au vermicelle, plat, fromage, tarte, boissons non comprises. Réservation obligatoire au 06 81 94 04 55 ou 06 44 96 44 17. Le départ se fait de la salle polyvalente de Saint-Genès, les 5 km de 9h à 10h30, les 12 km de 8h30 à 10h30, et le bénéfice, bien sûr, c'est au profit de l'AFM Téléthon. Vichy Jazzy propose les rencontres Arioso. Le vendredi 16 octobre à 20h, ce sera la salle des fêtes, place de l'Hôtel de Ville, jazz manouche par le Nicho Reinhardt Trio. Le samedi 17 octobre à 15h, à la médiathèque Valérie Larbeau, 106 rue Maréchal Lyautey, la fabuleuse histoire du jazz, une conférence de Benjamin Lassauzet, et c'est gratuit. Le samedi 17 octobre à 20h, à la salle des fêtes, place de l'Hôtel de Ville, c'est Scott Hamilton et le Harlem Swing Orchestra. Le dimanche 18 octobre à 16h, c'est à la salle des fêtes, place de l'Hôtel de Ville à Vichy, Sac à Pulse, cabaret dansant. Alors les tarifs, un concert au choix, le normal 18 euros, adhérent Arioso 15 euros, réduit de 10 euros. Le pass festival, c'est-à-dire que pour toute la durée, le normal 45 euros, adhérent Arioso, les plus de 65 ans ou les curistes 37 euros, le prix réduit 25 euros. Sur présentation de votre billet papier, tarif réduit pour le centre du costume de scène à Moulins, Street Art City à Lurcy-Lévis et le musée de l'Opéra à Vichy. Ça, c'est vos avantages. Les réservations se font au 06 73 63 32 25 ou à Vichy Destination 19 rue du Parc à Vichy. L'ouverture de la billetterie sera

sur place une heure avant le début des concerts. Les soirées karaoké quiz avec Lionel se poursuivent le vendredi 16 octobre. Karaoké dansant au Dauphin à Varennes-sur-Allier. Téléphone 04 70 45 01 03. Le samedi 17 octobre, karaoké dansant, salle des fêtes de Crozier-le-Vieux. Le jeudi 22 octobre, quiz par équipe et DJ 7 du Coco Mango de Moulins. Téléphone 07 66 66 50 80. À Saint-Sylvestre-Pragoulin, dans le cadre de la 20e édition du Manger bio et local, c'est l'idéal. Vous avez une marche qui est organisée par l'atelier de Saint-Sylvestre-Pragoulin. Elle s'appelle la Marche des Chouettes. Le dimanche 18 octobre, au départ du stade de Saint-Sylvestre-Pragoulin, les participants pourront choisir entre 4 parcours, 7, 15, 28 ou 35 km. Afin de profiter du territoire selon leurs envies et leur niveau. Tout au long des parcours, la randonnée sera ponctuée de ravitaillements gourmands, mettant à l'honneur autant que possible des produits issus de l'agriculture biologique et de production locale. Rendez-vous donc dimanche 18 octobre au stade de Saint-Sylvestre. Les infos auprès de Nathalie Monseigne au 06 01 90 48 66 ou nathalie.monseigne@gmail.com. Ah, vous avez la foire de la Saint-Géraud à Tours-sur-Mémont. Le samedi 17 octobre, toute la journée, c'est la 48e, avec un repas dès 8h, tripes ou jambon à la broche, entrée, plat, fromage, dessert, 17 euros. Alors c'est gratuit pour les moins de 10 ans, c'est à la salle des fêtes. Animation, exposition, brocante, ça c'est gratuit et sans réservation. Concours de fruits et légumes, saucissons cuits dans le marc, buvette plus gâteau au stand, plus brocante de l'association Amicalement Tours, exposition de trains miniatures à l'association Amicalement Tours, jeux gonflables, un concours de pétanque à partir de 14h, suivi d'un vin d'honneur offert par l'association à 18h30 avec animation musicale. Et ensuite, de 20h à minuit, vous avez un concert de Cristal Noir. Snack, buvette toute la journée. Renseignements au 06 75 42 90 68 ou 06 71 62 50 51. Alors tout ça, c'est à Tours-sur-Mémont. Et il y a la participation de divers artisans et commerçants également. À Puy-Guillaume, France Service vous propose une conférence. Quelles aides pour quels travaux? Comment faire la demande? Dans le cadre de Rénovaction 63, c'est ouvert à tous à la Maison Roche à 10h le mercredi 14 octobre. Et c'est avec l'aide de Solia, Solidaire pour l'Habitat. Si vous avez des questions, alors n'hésitez pas à venir à la Maison Roche à Puy-Guillaume le mercredi 14 octobre à 10h. Le CSPG Foot vous propose un repas dansant le samedi 17 octobre à la salle des fêtes de Puy-Guillaume à 19h30 avec un menu choucroute maison, fromage, crêpes gourmandes. Adultes 20 euros, enfants moins de 12 ans 12 euros. Réservation avant le 9 octobre auprès de Vincent au 06 75 00 70 89
ou de Clara 06 25 80 99 94. La soirée est animée par le DJ Alban Deloche. Voilà, je vous en donnerai d'autres à 21h30, pardon. Là, nous allons continuer les dédicaces. Alors, celle-ci nous vient de la part d'Henri, qui souhaite écouter pour son plaisir. C'est Jérôme Manhattan, c'est pour la super équipe du Cabanon du Soir, on ne te le fait pas dire, Henri, et pour tous les bénévoles de Variance FM.

C'est Jérôme, Manhattan. C'était pour le plaisir d'Henri, pour la super équipe du Camelon du Soir et tous les bénévoles de Variance FM. Un gros bisou, Henri, pour ta belle dédicace. On te souhaite une très très bonne soirée à notre écoute. Et on te dit à demain soir pour une autre dédicace. Et maintenant, c'est notre amie Josette qui souhaite écouter pour son plaisir, son mari. Et pour la sympathique équipe de Variance FM, Paco Allégio, Dame Chanel.

Coucou Chanel par Paco Alejo et c'était pour le plaisir de Josette, pour son mari, pour la sympathique équipe de Variance FM. Gros bisous Josette ainsi qu'à votre mari. On vous souhaite une très agréable soirée à l'écoute des programmes de Variance FM. Merci pour votre fidélité et à demain. Nous retrouvons Emilienne de Sébaza, alors qui souhaite écouter Nana Mouskouri. Un haricot dans l'oreille. Je crois que c'est la première fois que je vais l'écouter. Il me semble que je l'avais déjà passé, mais pas sûr. C'est pour son plaisir et pour toute l'équipe de Variance FM. Emilienne, elle nous fait toujours écouter des très belles découvertes. Ouais, de très belles découvertes.

couscoury. Alors, moi, je disais un haricot et c'est un haricot dans l'oreille. Merci beaucoup, Emilienne de Sébaza, pour cette chanson rigolote. C'était également pour votre plaisir et pour toute l'équipe de Variance FM. Eh bien, on vous fait de très gros bisous, chère Emilienne. On vous souhaite de passer de très bonnes soirées à notre écoute. Et on vous dit à demain pour une autre dédicace. Nous allons écouter maintenant José Pierre, Souviens-toi de ma chanson. C'est pour le plaisir d'Yvette de Maringue, pour sa famille, une pensée pour son mari, pour toute l'équipe de Variance FM, à Géloupé, pour ses enfants, ses petits-enfants et ses arrière-petites-filles.

José Pierre, souviens-toi de ma chanson. C'était pour le plaisir d'Yvette de Maringue, pour sa famille. Alors, ses enfants, ses petits-enfants, ses arrière-petites-filles, une pensée pour son mari et pour toute l'équipe de Variance FM. J'ai tout remis dans le bon ordre cette fois-là. Merci beaucoup Yvette de Maringue pour la dédicace. On vous souhaite une très bonne soirée ainsi que toute votre petite famille. On vous embrasse et on vous dit à demain. Nous poursuivons, oui, avec Julio Iglesias. Mais mon cher Gérard de Berzet, ça ne sera pas Con la misma piedra. Je ne l'ai pas trouvé. Ce sera la Carretara. Alors, c'est donc pour votre plaisir, malgré tout, j'espère, pour tous les auditeurs et toute l'équipe de Variance FM.

Julio Iglesias, La Carretera. C'était de la part de Gérard de Berzet pour son plaisir et pour tous les auditeurs et toute l'équipe de Variance FM. Eh bien, mon cher Gérard, toute l'équipe vous remercie pour votre dédicace. Excellente soirée et à très bientôt. Il est 21h31 à la pendule de Variance FM et je vous donne d'autres idées de sortie, comme promis. Par exemple, à la salle des fêtes de Mariolle, le samedi 17 octobre à 19h, vous avez une soirée humour musical qui se compose comme si à 19h, apéro musical, une boisson offerte. Ça, c'est la buvette, comme tout le monde y penserait. À 19h30, le spectacle du trio LED Crush, participation libre. À 20h45, repas sur réservation. Alors le repas, c'est farandole de crudité, roast beef ou émincé de volaille, plateau de fromage framboisier. Les réservations avant le 13 octobre, mais enfin s'il reste de la place, vous pouvez continuer d'appeler au 06 95 38 18 15. Ça vous coûtera 18€, pour les moins de 12 ans, 10€. C'est un spectacle burlesque, musical et énergique, tout public, primé dans de nombreux concours. Une soirée conviviale pour rire en famille ou entre amis. Et c'est organisé par l'association Décibel. Le Doraton à Dora vous propose une vente de saucissons cuits à l'alambic. Le 17 octobre, de 9h à 15h, à la salle des fêtes de Dora. Les quantités sont limitées, donc il faut réserver au 06 62 28 66 13 ou au 07 60 46 87 14. Buvette et orgue de Barbarie sur place le jour J. Bénéfice au profit, bien sûr, de l'AFM Téléthon. À Clermont-Ferrand, au Salon d'honneur de l'Hôtel de Ville, le dimanche 18 octobre, vous avez le concours de Super Mamie. C'est le 30e anniversaire. Si vous connaissez une Super Mamie ou si ta mamie est super, vous pouvez vous inscrire gratuitement au 06 80 30 90 08. Pas de critère d'âge. Il suffit d'être une grand-mère dynamique qui réside dans le département du Puy-de-Dôme, ambassadrice de sa ville, son club, son association, n'importe. L'élection est présentée par Fabienne Ollier, créatrice et animatrice du concours, en présence de Danielle Gilbert, reine des midis et de la télévision. En plus de ça, elle est originaire de Chamalières, cette Danielle Gilbert. Les renseignements de concours Super Mamie au 04 75 37 55 75 ou 06 80 30 90 08. À Palières, le Club des Sans-Soucis vous propose une exposition des ouvrages réalisés par les membres du club à la salle de l'ancienne école à Palières le samedi 17 octobre de 9h à 12h et de 14h à 18h, le dimanche 18 octobre de 9h à 12h. Venez nombreux. Alors, l'adresse exacte, c'est à un chemin de l'église à Palières. Les renseignements au 06 70 18 74 88 ou 07 87 24 79 28. Et pour finir, vous avez un brunch italien le 25 octobre de 9h30 à 15h sur la place de la mairie de Puy-Guillaume. C'est proposé par l'association VIA. À table, vous aurez des spécialités italiennes, charcuterie, fromage, gourmandise, 10€ sur réservation, animation, exposition de véhicules italiens, buvette, renseignements et réservations auprès de Johan Bechon au 06 34 02 14 76
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Voilà, vous savez tout. Vous aurez de quoi faire les week-ends prochains. Nous reprenons nos dédicaces. Et celle-ci, elle nous vient de la part de Raymond de Combronde, qui souhaite écouter Johnny Hallyday, Killy Watch. C'est pour son plaisir, pour Jeannette avec de grosses bises, pour Irène et Michel à Bellerive, pour Brigitte et Daniel à Rion, pour ses enfants avec de grosses bises, pour tous ses amis, tous les auditeurs, et toujours pour les deux petites merveilles du lundi soir et toute l'équipe de Variance FM. 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

Johnny Hallyday, Kitty Watch, c'était de la part de Raymond de Combrande. Pour Jeannette avec de grosses bises, pour Irène et Michel à Bellerive, pour Brigitte et Daniel à Rion, pour ses enfants avec de grosses bises, pour tous ses amis, tous les auditeurs et pour toujours les deux petites merveilles du lundi soir et toute l'équipe de Variance FM. Un grand merci Raymond de Decombronde pour votre dédicace, votre gentillesse. On vous fait donc des très gros bisous, ainsi que Rosalie. On vous souhaite une agréable soirée et on vous dit à demain. Nous continuons avec un auditeur du Lambron qui souhaite écouter Pierre Mussy, Souris Tête de Rat. C'est pour son plaisir et pour la joyeuse équipe du 103.7.

Pierre Mussy, souris tête de rat, c'était de la part d'un auditeur du Lambron pour son plaisir et pour la joyeuse équipe du 103.7. Merci beaucoup, auditeur du Lambron. Excellente soirée. Bonne nuit et à très bientôt. Nous enchaînons avec une dédicace qui nous vient de la part de Paulette qui souhaite écouter Isabelle Aubray, Le Premier Amour. C'est pour son plaisir, pour Nadine et son petit René, pour la sympathique équipe du Cabanon du Soir, pour toute sa famille, pour tous les bénévoles de Variance FM.

Isabelle Aubray, un premier amour. C'était pour Paulette, pour son plaisir, pour Nadine et son petit René, pour la sympathique équipe du Cabanon du Soir, pour toute sa famille, pour tous les bénévoles de Variance FM. On vous fait de très gros bisous, Paulette. On vous souhaite une bonne soirée, une bonne nuit et on vous dit à demain. Nous continuons avec une dédicace qui nous vient de la part de Christiane, qui souhaite écouter pour son plaisir Mireille Mathieu, Amour défendu. C'est également pour les danseurs des Baladins, particulièrement pour le fidèle auditeur d'EDA, pour la sympathique équipe du Cabanon du Soir et pour tous les bénévoles de Variance FM.

Mireille Mathieu, Amour défendu, c'était de la part de Christiane pour son plaisir pour les danseurs des Baladins, particulièrement pour le fidèle auditeur d'Eda, pour la sympathique équipe du Camélon du soir et tous les bénévoles de Variance FM. Merci beaucoup Christiane pour cette belle dédicace. On vous souhaite une bonne soirée. Bonne nuit et on vous retrouve demain soir. Et nous poursuivons avec Jean-Claude Borelli, ici Lenzio. C'est de la part d'un fidèle auditeur d'Eda pour son plaisir, pour les charmantes danseuses des Baladins à Roya, pour la sympathique équipe du Cabanon du soir, particulièrement pour Christiane, fidèle auditrice de Variance et merveilleuse diva de cette danse. Et pour tous les bénévoles de Variance FM, et un clin d'œil à Raymond. Sauf que là, il n'y a pas de danse.

Jean-Claude Borelli, et Silenzio, c'était de la part d'un fidèle auditeur d'EDA pour son plaisir, pour les charmantes danseuses des baladins Arroya, pour la sympathique équipe du Cabanon du Soir, particulièrement pour Christiane, fidèle auditrice de Variance et merveilleuse diva de danse, et pour tous les bénévoles de Variance FM, et un clin d'œil à Raymond. Merci beaucoup, fidèle auditeur d'Ella, pour cette belle dédicace. Bonne fin de soirée, bonne nuit et à demain. Et on arrive à la dernière dédicace de cette soirée qui nous vient de la part de Mimi pour son plaisir et la sympathique équipe de Variance FM. C'est Richie and Poveri. Voilà, c'est ça. Made in Italy. Je parle pas italien non plus, alors.

C'était Ricci et Poveri, Made in Italy. C'était de la part de Mimi pour son plaisir et la sympathique équipe de Variance FM. Gros bisous, Mimi. Merci pour la dédicace. Bonne fin de soirée, bonne nuit et à demain. Il va être 22h à la pendule de Variance FM et nous allons retrouver dans quelques secondes Nadine pour les

0: Bonsoir Nadine.
1: Bonsoir Annie.
0: À toi le micro pour faire les annonces des Télensans.
1: Merci Annie. Eh bien, nous allons rester à Puy-Guillaume, au Dancing, la belle époque.

0: Gauthier. Pour tout renseignement, vous appelez au 06 08 24 96 79 ou au 04 73 53 61 18. Vous pouvez également le faire en envoyant un email à arcadedebarjavel@gmail.com. Repas dansant au profit des enfants malades. L'association Les Yeux de Roms, qui œuvre généreusement pour l'amélioration du sort des enfants gravement malades, organisera le samedi 17 octobre à l'espace de Coubertin à Courpières un grand repas dansant années 80 animé par le duo Eclipse. Au menu à 26 euros, soupe aux choux, rapoutet, fromage, dessert. Déguisement années 80 conseillé. Pour tout renseignement, appelez le 06 63 45 20 52. À Ravel, le dimanche 25 octobre, à la salle Marteau, à 14h30, le club Vivre et Sourire organise son traditionnel bal d'automne animé par un orchestre. Ambiance assurée, réservation au 04 73 36 51 24 ou au 04 73 68 48 59 et encore au 04 73 68 90 34. Après-midi dansant à Vichy, organisé par le comité de quartier Les Ailes Port de Charmeil, dimanche 25 octobre de 14h30 à 19h30, à la salle des fêtes de Vichy, place Charles de Gaulle, animé par Damien Choco et ses musiciens. Tarif 10 euros, buvette et pâtisserie. Réservation au 06 78 84 77 36. Et si vous avez des petites annonces à nous faire parvenir, vous nous les envoyez à Variance FM, 17 avenue Anatole France, 63 290, puis Guillaume. Vous pouvez également le faire en nous envoyant un mail à contact@variancefm.com. Et vous pouvez également le faire les soirs pendant le cabanon du soir en appelant au 04 73 94 18 05 du lundi au jeudi. Et bien voilà, chères auditrices, chers auditeurs, je vous souhaite à tous une agréable nuit. Et pour ma part, je vous dis à demain où je vous retrouverai en compagnie de Patrick. Voilà Annie, j'en ai
1: merci,
0: assez dit, je
1: Nadie.
0: Te laisse fermer les portes.
1: Voilà, oui, on va fermer les portes du cabanon, il est 22h04 à la pendule 2 Variance FM. On va remercier toutes les auditrices et tous les auditeurs qui ont bien voulu nous appeler ce soir, passer cette soirée avec nous. On leur souhaite une bonne fin de soirée, bonne nuit. Je leur souhaite également, moi, une bonne semaine, puisque je ne les retrouverai que dimanche. Pour l'accordéon du dimanche. Voilà, gros bisous à tous, portez-vous bien.

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